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0: Feu!
1: 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C'est ainsi que James Osterberg, Iggy Pop, encore un chanteur de rock, rampé sur des tessons, se flagellait à coups de ceinturon. 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Pourquoi participer à cette grande mystification qui consiste à fabriquer des idoles pour mieux bétifier le bon peuple, renforcer le spectacle organisé des fantoches, alors qu'il existe tant de héros anonymes, depuis ces enfants qui se frappent et se mutilent, jusqu'à ces milliers d'âmes lucides, acceptant un petit sourire allumé au coin des lèvres, le vide douloureux d'une survie ratée aboutissant au néant terminal où tout le monde descend. 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Le film durera l'espace de quelques clubs. Travelling sur garçon kamikaze, à peine sorti d'une émission sur les enfants psychotiques. Et puis on nous a volé les bobines suivantes. Et de toute façon, c'était prévu dans le scénario. Par la suite, tous les acteurs sont devenus célèbres. 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L'art doit être une chose drôle et un peu assommante. C'est tout. Ennui. Les mots sont cons. Il faudrait les écraser. Les presser pour en faire sortir du jus, du pu, les casser, les tordre, les frapper, les castrer, les piétiner, les mordre, leur cracher dessus, leur chier dessus, et enfin les dépecer pour voir un peu ce qu'ils ont dans le coffre. 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À la fin, ils ne veulent plus rien dire. 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L'ennui donc. L'ennui cliché. Tout le monde s'ennuie. Mais je vais quand même raconter l'histoire.
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6: Aujourd'hui, on va vous parler d'un projet de poésie. Un projet qui a lieu en 2025. Il s'appelle Poésie à domicile, lecture de proximité. Donc depuis 2022, ce projet est porté par l'Office des Transports Poétiques, France Horizon et la Ligue de l'Enseignement. Et pour cette édition 2025, nous avons aussi travaillé avec les pensions de famille de l'Oiseau Bleu, Mangin et Alexandrine, ainsi que le Samsa Serdak de l'Alpi. Avec nous autour de la table, il y a Katia, Canel, Mehdi, Patricia, Adriana, Stéphane, Elsa, Jérôme, Corinne et Carole. Merci beaucoup d'être avec nous aujourd'hui. On est beaucoup dans le studio d'enregistrement. Et donc, ensemble, on va revenir sur cette aventure poétique. Alors déjà, est-ce que Katia, tu peux nous présenter un petit peu le projet pour nos auditeurs et auditrices, qu'on sache un peu de quoi on parle?
7: Bien sûr, merci. Merci pour votre invitation. Surtout, on se sent bien chez vous. C'est chouette. C'est un projet qui a été initié en 2022, au moment où nous avons créé l'Office des Transports Poétiques, où nous avons commencé notre festival aussi, qui s'appelle La Poésie est une oreille. On s'est rapproché de structures comme France Horizon, comme la Ligue de l'Enseignement, comme Oiseau Bleu. Voilà, on s'est dit qu'on avait envie aussi de porter la poésie un peu autrement. En allant aussi vers les personnes qui n'ont pas forcément l'habitude de lire de livres de poésie, et d'autant plus les livres de poésie contemporaine, et imaginer des projets ensemble créés sur mesure, aussi avec les professionnels qui les accompagnent, et imaginer des... Alors à domicile, parce qu'au départ on venait souvent dans les structures pour imaginer des ateliers, découvrir des livres, et là cette année on est aussi pas mal sorti, on est allé hors domicile, on est allé notamment dans les librairies et les salles de spectacle, on vous en parlera tout à l'heure. Et l'idée de projet, c'est aussi partager du temps, partager de l'imaginaire, la langue, découvrir des livres de poésie qui s'écrit aujourd'hui. Et ouais, on est bien contents de ce projet. Ça se fait dans le douceur, voilà. C'est important pour nous.
6: Et donc du coup, ça aide aussi au rapport à la lecture, je suppose.
7: Oui.
6: À la poésie, la lecture, ouais. Quelque chose qui n'est pas forcément accessible à tous.
7: Ça dépend des personnes. Il y a des personnes qui lisent beaucoup, notamment Patricia, ici présente. Souvent, en fait, ça dépend. Parce qu'on a, surtout que des fois, on a aussi des publics où on peut, dans le sein du même atelier, avoir des personnes qui parlent bien français, puis des personnes qui ont débarqué en France il n'y a pas longtemps, qui ont du mal parfois avec la langue française, ou qui la découvrent. Et l'objectif, c'est aussi essayer de faire quelque chose, voilà, comme je dis, dans la douceur, dans la découverte, sans trop de pression. Et imaginez des temps assez courts finalement, mais parsemés tout au long de l'année ou de plusieurs mois pour se connaître aussi. En fait, c'est aussi une façon de se connaître entre nous et partager les moments, les sensibilités. Voilà. On choisit les thématiques aussi un peu ensemble, voilà, dans le cadre de projet. Voilà.
6: Et donc, on va parler un peu des ateliers que vous faites. Du coup, vous changez de thématique à chaque atelier? Là, qui veut me répondre, me répond.
7: Bah oui. Ça dépend, Mehdi, peut-être.
8: Alors,
7: tu...
8: C'est vrai que moi, je me souviens plus très bien de tous les... du déroulement de cette chose, mais qu'on peut voir dans le petit livret qu'on a actuellement là. Il y a des poèmes qui commencent par parfois, d'autres qui vont commencer par quand. Il y a les mots grandissent dans nos cœurs, les mots trahissent mes pensées. Voilà, mais en fait, c'est toute la poésie, quoi. C'est toute la poésie, quoi.
7: En fait, on est parti aussi des livres qui nous interrogeaient. Le premier atelier, on l'a fait aussi sur le dictionnaire. C'était notre bénévole Hélène Bertrand qui a proposé d'imaginer, de travailler autour des dictionnaires, en fait. Donc, on s'est imaginé des définitions, des mots à nous, qui ne sont pas forcément dans le dictionnaire.
6: Et comment ça se passe, du coup, un atelier? Vous arrivez, vous donnez l'idée, puis après, il y a un temps de réflexion, il y a un temps d'échange. Après, comment ça se passe?
8: Alors au début, Katia venait avec des petits livres, certains livres qu'elle choisissait. Elle nous proposait de travailler avec ces livres. Alors on prenait le livre, on regardait les phrases qui nous intéressaient. et on concoctait des poésies. Et puis on était dans des endroits différents. Alors au départ, c'était à la Bifurque, me semble-t-il, quoi.
7: Ah oui, c'était encore l'année dernière.
8: Il y avait un atelier, on a travaillé en commun. Alors, il y avait des petits groupes qui se faisaient. Et par la suite, il y a eu un rendu, quoi. C'est-à-dire qu'on fait quelqu'un qui se levait et qui disait ce qu'il y a, la poésie qui a été composée. La dérive, c'était dans une petite salle aussi, avec des petits jeux. Des fois, Katia venait avec des jeux un peu ludiques pour essayer de concocter des choses.
7: À la dérive, la nouvelle dérive, c'est une librairie, en fait.
8: Ouais, c'est ça, la nouvelle dérive.
7: On a découvert aussi la librairie. On a eu le temps d'échanger avec la libraire.
8: Et puis voilà, c'était comme ça. C'était... Ça différenciait plus ou moins suivant la période, quoi.
6: Ok, ça dépend donc des ateliers.
8: Voilà, c'est ça.
7: Puis on a eu aussi l'idée, c'est aussi faire un projet transdisciplinaire à un moment donné que ça s'ouvre sur d'autres arts. Et cette année, nous avons accueilli Alice Raconte, qui a fait des dessins, qui nous a dessinés. Ah ouais. Et aussi Arturo Palacios Garcia, qui est un musicien, beatmaker. Il a proposé aussi des habillages sonores pour les textes. Et nous avons aussi accueilli une poétesse qui s'appelle Laetitia Cuvillier. Voilà. C'est avec elle qu'on a écrit sur Parfois, parce que c'était un livre.
8: Ah oui, d'accord. Ouais.
6: Voilà. Plein de beaux mondes.
7: C'est ça.
6: Et vous me disiez que du coup, vous changiez, vous m'avez parlé de la Bifurque, donc vous m'avez parlé de cette librairie. C'était quoi l'intérêt pour vous d'aller dans plusieurs lieux différents pour faire ces ateliers? Qu'est-ce que ça vous a apporté?
7: Stéphane, tu veux dire quelque chose?
1: Bonjour. Ben, moi, je n'ai pas fait beaucoup de sorties enfin, culturelles. J'ai juste eu, je me rappelle, de la visite du théâtre d'en bas. Vraiment, j'ai été impressionné par le sort de cette église. Voilà. Mais sinon, je n'ai pas d'autre chose à vous dire.
6: Et Sainte-Marie d'en bas, vous l'avez découvert à ce moment-là ?
1: Oui, complètement. Ouais, complètement. Je ne savais pas que c'était une ancienne église. Enfin, sans doute un peu en regardant, mais je l'ai découvert, oui, ce jour-là. Oui.
6: On n'est pas oublié. Enfin, moi, je suis rentrée qu'une fois là-bas et c'est vrai qu'on ne rentre pas tout le temps, quoi.
1: Mais non, c'est assez spécial. Hein. Il faut un rendez-vous bien défini pour y aller. Ouais.
6: Et un petit mot sur les autres lieux, peut-être culturels, artistiques.
7: Alors, on a aussi
8: la machinerie.
7: Midi, allez-y.
8: La machinerie, moi, en fait, j'y allais parce que, par le biais de François Poétique aussi, je rencontre Hélène, avec laquelle on fait des activités. En fait, c'est un lieu, alors apparemment, c'est un petit peu MDH, me semble-t-il.
7: C'est en lien avec la régie de quartier, en fait.
8: C'est ça. Donc, en fait, vous avez un peu tout à l'intérieur. Vous avez... une boutique d'achat, vous avez un endroit pour réparer tout ce qui est numérique, portable, ordinateur, tout ça. Vous avez un lieu convivialité pour un café. Et puis, vous avez une salle où Hélène en fait, propose des ateliers lecture. Et donc, dans ce cas-là, ce moment-là, en fait, Katia était venue parce que Katia est de transport poétique également. Et donc, on a fait un atelier écriture.
7: Puis on a découvert aussi le lieu, en fait, le lieu qui est aussi un lieu de bricolage. C'est un lieu où on apprend aussi à réparer, on peut apporter en appareil, je ne sais pas, une cafetière à réparer, par exemple. Donc, on pensait que c'était intéressant aussi de mélanger l'écriture. En fait, c'est un lieu qui est entre le culturel et aussi la vie quotidienne du quartier. Voilà.
4: Ouais. Juste pour... bonjour Adriana. Juste pour compléter, Déby n'est pas avec nous, mais il a découvert cet endroit, la machinerie, et il est allé d'autres fois pour boire un café. Il y avait une cafetière justement à réparer. Et du coup, ça permet aussi de fréquenter le lieu. Patricia aussi, on est allé à la Nouvelle Dérive parce qu'elle avait envie de voir d'autres livres, parce que sur le moment de l'atelier, ce n'était pas possible de rester longtemps en train de regarder les livres. Je pense que ça ouvre vraiment d'autres possibilités. Mmh. Il y a la poésie, mais il y a l'endroit. Et je reviens un peu au Sainte-Marie d'en bas. Il y avait les résidents qui étaient là. Et on a eu un moment d'échange avec le résident.
7: Les artistes
4: résidents qui étaient là sur le moment. Et là, c'était super intéressant parce que ça mélange beaucoup de choses. C'est très riche comme atelier. C'est la poésie, mais il y a la ville de l'endroit, et il y a aussi l'endroit qui est inséré dans la ville. Et ça, c'est sympa.
6: Il y a un double but, du coup, à ces ateliers. Il y a aussi bien la poésie que la découverte et l'acclimatation à des lieux où on n'a pas l'habitude d'aller.
8: Oui, il y a ça, oui. Et également, on a fait des ateliers dans les foyers respectifs.
7: Ah bah oui, ça
8: c'est c'est-à-dire à Mangin, donc Stéphane, Corinne, moi, Carole, Jérôme, on est de Mangin. Et puis ça, c'est le premier.
7: Le premier, je suis venue c'était l'année dernière en festival, ouais. quand on a pris connaissance. Et moi, je garde aussi une image du lieu qui accueille et du lieu qui, en un espace d'une heure, se transforme aussi en lieu culturel, alors qu'il n'est pas à la base, ouais. Avec l'exposition que vous avez proposée, ouais, ouais. Avec les livres qui circulent, avec le temps aussi convivial, et puis aussi de se dire que vous êtes chez vous et votre propre espace. À un moment donné, peut aussi accueillir. Je pense même qu'on peut imaginer dans le futur, pourquoi pas, des soirées tout public. À un moment donné, à l'accueil, enfin, aux résidences, au foyer, attends, je ne me rappelle plus le nom exact, au bon accueil. Je trouvais que la salle d'accueil, elle se prête très bien à une courte lecture de poésie. Ça serait peut-être trop petit pour faire un vrai spectacle avec des musiciens, mais ça se prête bien à un temps de lecture partagé, ou peut-être qu'un jour, on peut ouvrir les portes de ce lieu et en faire une date tout public, voilà.
6: Et ce serait super chouette.
9: Moi, c'est Elsa. Du coup, je travaille justement à la résidence accueil Mangin et aussi Bon Accueil. Et effectivement, l'idée de participer à ce projet, c'est d'ouvrir les portes sur l'espace, les portes sur le culturel, et de voir qu'il y a un champ des possibles peut-être auquel les personnes résidant dans nos structures s'autorisent pas. Et voilà, tu parlais du culturel, vraiment c'est quelque chose qu'on essaye de travailler, et pas plus tard que ce matin, nous avons eu un petit spectacle par certains des résidents qui sont ici là présents, autour de travail d'écriture, de chant, de mise en musique, avec aussi une mise en image à partir de dessins. Donc je crois que la question de la culture, elle est hyper importante, et c'est une des directions qu'on essaye de prendre, parce qu'on découvre aussi à travers ça les personnes autrement, avec de compétences qu'on ne connaît pas, et je trouve ça hyper riche, voilà.
6: Et moi, j'ai une petite question pour vous, Patricia.
7: Oui.
6: Est-ce que, du coup, ces ateliers, ils vous ont permis de découvrir la lecture ?
10: La lecture. Oui, Patricia. Oui, j'aimais pas tellement lire avant, et maintenant, je lis beaucoup. Et je prends n'importe quel bouquin, ça marche. Je lis même deux chapitres, trois chapitres d'un coup. À la place de regarder la télévision, je préfère lire.
7: Oui, Patricia était aussi, à un moment donné, notre lectrice, hein, parce que les ateliers aussi s'ouvraient sur des livres, et parfois on avait du mal à se dire qui entre nous va lire tel et tel extrait pour s'inspirer. Et Patricia était toujours partante, et à un moment donné, c'était vraiment notre voix, la voix qui nous inspire, qui nous berce avec la lecture. C'était très chouette aussi.
6: C'est devenu la lectrice attitrée.
7: Oui, voilà. De dire aussi que parfois, dans les ateliers, on peut avoir du mal à écrire pour des différentes raisons. Parfois, juste parce que, pas parce qu'on n'est pas à l'aise avec l'écriture, mais parce qu'on n'est pas à l'aise entouré, parce qu'on a besoin d'être seul pour écrire.
6: Puis, des fois, la page blanche
7: aussi,
6: tout
7: voilà,
6: court.
7: Et des fois, c'est pas un bon moment. Donc, en fait, c'est vraiment un lieu d'expérimentation. C'est pas du tout un lieu scolaire ou un lieu universitaire ou un lieu où on va produire quelque chose pour produire. Mais plus dans les échanges, ça peut aussi être des bribes de quelque chose qu'on commence et qu'on finit pas, ou on finit chez soi. Mais c'est aussi le temps de lecture à voix haute. Et on mélange un peu les choses, et Patricia nous a montré un bon exemple de ce qu'on peut faire ensemble en lecture partagée.
6: Et d'ailleurs, en parlant de lecture partagée, est-ce que vous accepteriez de me lire quelques textes ?
7: Ah oui ?
8: Oui, bah volontiers, oui. Oui, bah Stéphane, tu veux...
7: Ah, Stéphane. Allez-y.
6: On a le temps. Vous pouvez tous lire... les uns après les autres.
7: Ça, c'est le livre de Dorothée de Volute.
10: Ce livre est dédié à tous les enfants, à la flamme vivace de leurs êtres étincelants, à Hiram, mon fils. Dans tes yeux, je vois un lac à bras cadre à bras. Je me penche et je le bois. Dans tes yeux, miroir, placard, armoire, clé à tiroir, bizarre, bizarre. Dans tes yeux, j'entends chuchoter des histoires. Dans tes yeux, je vois un feu qui me réchauffe. Ça crépite, ça craque, ça crisse, ça croît. Dans tes yeux, je vois un ours roux tout doux, tout chaud, il bouge. Je le caresse, il se rapproche de moi. Dans tes yeux, je vois des pages d'anges. Dans tes yeux, je vois le poème que je voudrais écrire. Dans tes yeux, je vois un nuage de soupirs, roulement de colère, grondement de rire, météo, vrac et vampire. Oula. Dans tes yeux, je vois un château de silence. Toc, toc, toc, quelqu'un y est-il enfermé?
4: Je peux ajouter quelque chose là, parce que là, ça me fait penser à l'exercice qu'on a fait. Et du coup...
10: J'aurais peut-être dû montrer les photos.
4: La radio, ça va être difficile.
10: Non, mais pour nous.
4: On doit décrire, oui. Ah, on doit décrire la photo. Mais je me rappelle de l'exercice que Katia nous a proposé. C'était celui de regarder les yeux du collègue à côté.
8: Ah, oui, ça...
4: Et du coup, parce que là, vous êtes en train de lire, Patricia, et ça me fait penser à cet exercice qui était super intéressant. Et de regarder dans les yeux de l'autre personne qu'on ne connaissait pas ou qu'on n'a pas l'habitude de le faire, même si on les côtoie dans les travails ou dans la résidence. C'était super fort comme exercice.
7: Et puis peut-être dire, le livre, il est de Dorothée Volute, qui est une poétesse française qu'on a accueillie aussi au festival il y a 2 ans, qui va revenir l'année prochaine pour travailler au CHU avec les parents et les couples qui viennent d'avoir leurs enfants, voilà. Et c'est un livre qui est dédié à son fils, et elle a écrit en fait un moment où son fils ne savait pas encore parler. Et l'idée, c'est comment le lien se construit entre un être qui parle et un être qui ne parle pas encore. Et voilà, on l'a transposé à d'autres types de relations, c'était intéressant. Et ça nous a permis aussi de retravailler les questions de regard dans les cultures aussi. Il y a certaines cultures, on ne se regarde pas forcément dans les yeux, c'est mal vu. Puis dans d'autres, il faut se regarder, au contraire, c'est mal vu de baisser les yeux, de ne pas regarder dans les yeux quand on te parle. Donc ça, c'était aussi l'objet de réflexion.
10: Il y en avait d'autres, mais je vais peut-être aussi lire quelqu'un d'autre.
7: On va peut-être écouter aussi Stéphane et Mehdi. Stéphane.
1: Je dis quoi, on entend tes yeux.
8: Qu'est-ce qu'elle a lu? Elle a lu ça, donc peut-être, comme tu veux.
1: Alors là, je suis bien embêté à vous trouver un texte. Je vais vous lire les mots. Les mots grandissent dans nos cœurs et glissent sur nos langues. Les mots trahissent mes pensées et s'éclipsent quand vient le jour. Les mots s'offusquent de mes idées et revendiquent la liberté. Les mots étoiles, les mots café, les mots livre, soleil, neige, arbre et papillon. Je m'envole dans l'azur et j'ai vu plus de choses. Les mots brûlent ma langue, se transforment en poussière. Les mots chantent et dansent, résonnent dans ma tête. Les mots courent sur la feuille blanche, ne sachant où se placer. Les mots remplissent, les mots décoiffent les feuilles. Voilà, après c'est un autre travail qui avait été fait quand on nous proposait le mot quand. Il continue ?
6: Comme vous voulez.
1: Allez. Quand je suis à la maison et je regarde la télé, quand je trouve un transport pour aller à mon rendez-vous, quand je ris très fort à la terrasse d'un café avec mes amis et que je rentre le soir me coucher dans mes draps propres, quand je bois du café dans le salon et regarde la neige tomber doucement, quand je me couche pour dormir, j'écris dans ma tête la plus belle phrase de la journée, quand j'entends le chant des oiseaux au loin installé à la barre de mon catamaran. Travailler jusqu'à tard dans la nuit à en casser les bols, le linge étendant, la grand-mère en chantant. quand la torture met son pyjama étanche et son cerveau s'endort, quand je n'ai presque plus de batterie sur mon téléphone, mais que j'arrive quand même à passer la commande pour acheter un joli pull rouge pour ma sœur. Voilà.
7: Merci beaucoup Stéphane, mais dire aussi que c'était en écho à un livre de Fabienne Hébert. C'est une poétesse qui habite à Marseille, elle a écrit tout un livre pendant toute une année, en 2016. Elle co-signait tous les jours trois trucs bien, ça s'appelle trois trucs bien. En fait, elle parlait que des choses bien qui sont arrivées dans la journée. Allez-y.
5: 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Parfois, j'écoute de la musique classique, parfois, j'improvise. Tous les jours, ma mère me manque. Parfois, le silence me prend dans ses bras. Parfois, je l'entends pleurer. Parfois, les cloches des vaches éclipsent. Tous les jours, la faveur de la rue monte. Parfois le froid glacial, parfois les personnes parlent toutes seules, parfois un claquement de porte, parfois un éclat de voix. Tous les jours l'escalier qui grince, parfois le bruit tombe avec la nuit. Tous les jours les klaxons de les sirènes que je n'aime pas, parfois le bruit de l'eau à Sassenage, parfois la guerre arrive, la famille part partout parfois sans abri. Tous les jours je manque ma famille. Tous les jours, les travaux en bas de chez moi, tôt le matin jusqu'à 17h. Parfois, je pense à eux. Tous les jours, je vais vous boire un café sur place. Tous les jours, les mots fléchés du Dauphiné. Parfois, les parents oiseaux, des parts d'oiseaux donnent la becquetée à leurs petits. Parfois, je ne trouve pas. Tous les jours, j'entends la police. 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
7: C'était qui déjà ce texte? Il est super.
5: Je sais pas.
7: Ah oui, c'est vrai, c'est vrai. C'est un texte collectif, ouais, c'est vrai.
6: Merci beaucoup. Mehdi, tu voulais lire un texte?
8: J'essaie de trouver quelque chose parce que toujours ont été prises. Non,
7: je veux aussi saluer le travail d'Alice Raconte. C'est Alice qui a fait les dessins, qui a aussi conçu les livrets.
6: Oui, parce que là, pour les gens qui ne voient pas,
7: oui, c'est très beau.
6: Ça a été, à part donc, la lecture de Patricia, on s'est lu dans un petit carnet relié et avec des dessins d'Alice Raconte qui est venue à vos ateliers, il me semble, qui a fait des illustrations et qui s'en est servi pour illustrer le petit livret.
7: Et c'est avec elle qu'on a fait la confection, donc tout le monde a participé. C'est un livre d'artiste, en fait.
11: Ça veut dire qu'en fait, il a eu un atelier à Mangin, justement, et du coup, elle est venue avec les feuilles, et on a vraiment cousu le livre. Chacun a fait un petit bout.
12: C'est un travail...
9: Excusez-moi. C'était vraiment un travail collectif parce qu'on a fait par thématique. Il y en a qui ont fait des pliages, d'autres qui ont cousu. Enfin, voilà, j'ai trouvé qu'il y avait une très belle énergie le jour où on a fait ça. On était plutôt nombreux aussi. Et voilà, moi qui n'avais jamais participé à des choses comme ça, finalement, avec peu de matériel, on arrive à créer quelque chose d'assez incroyable. Donc, j'ai trouvé ça génial.
8: Alors, l'intitulé, c'est « J'écris de petites phrases ». J'écris de petites phrases qui dansent au clair de lune, qui naviguent le pays du fleuve, qui côtoient le mont Everest. 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J'écris de petites phrases qui font danser les gens, qui chantent cette chanson, qui chantent le rap. 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J'écris de petites phrases qui courent après le temps, qui le rattrapent, qui le stoppent à l'instant. J'écris de petites phrases qui dégagent les nuages.
6: Merci beaucoup pour toutes vos lectures. On va maintenant partager un autre aspect, une autre création reliée au projet, parce que du coup la poésie c'est pas uniquement le texte, c'est aussi de la musique. Et donc ce que Katia nous disait au tout début, c'est que pendant les ateliers ils ont travaillé avec un musicien, donc Arturo, et j'ai pas retenu le nom de famille.
7: Arturo Palacios Garcia.
6: Voilà, très bien. Et donc on va écouter sa petite restitution maintenant.

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0: Donc on vient d'écouter le petit extrait de musique de 3 minutes. Est-ce que quelqu'un veut nous dire un mot sur ce qui vous a inspiré pour la création, pour cette création sonore?
1: Oui, bah c'était assez intéressant. Il est venu, c'était un musicien, il est venu avec une espèce de tablette avec des touches dessus pour qu'on tape sur le beat. Il a rajouté, il nous a demandé de rajouter plusieurs sons, enfin de choisir un son parmi plusieurs. On a choisi le son du Mali et puis il a commencé à composer, à mettre en composition tout ça. Et nous, on devait dire les phrases parfois ou quand, je sais plus la deuxième, c'était quoi. Mais c'était assez intéressant et on était avec des migrants, je crois. Donc ils parlaient beaucoup de la guerre, ils parlaient aussi, ils avaient du mal un peu à parler français. Mais c'était vraiment très enrichissant ce jour-là.
0: Merci beaucoup. Est-ce que quelqu'un a quelque chose à dire sur cette petite création sonore?
2: Bah Stéphane, il a tout dit, je crois.
0: Il a fait un super résumé.
2: Après, comme il avait dit, en fait, on a choisi le chant du Mali parce qu'il y avait des chansons ou des chants de différents pays, quoi. Et c'est intéressant parce qu'on découvre la culture d'autres pays, quoi.
3: Je prends la parole juste pour compléter. Donc moi, c'est Canel. Stéphane l'a bien dit et un autre objectif de ces ateliers, c'était justement de donner accès aux arts, donc que ce soit l'écriture, à la lecture, à la musique, à la prise de parole, à tout le monde, qu'on soit éloigné de la culture ou pas, et notamment des personnes qui ne sont pas spécialement encore à l'aise avec la langue française. Et qu'on soit tous réunis autour d'une même table et de montrer que l'interculturalité, c'est super riche, en fait, notamment quand on peut faire de l'art ensemble, parce que c'était votre œuvre, notre œuvre, et de se rencontrer, qu'on parle bien la langue ou pas. Donc voilà, là, on peut saluer notamment Nathan, qui était là. Il y avait aussi Ipti Sam... Ces gars, j'en ai oublié quelques-unes, personnes accompagnées par France Horizon notamment, et Svetlana Sokol. Voilà, il y a eu beaucoup de monde, de pays, de cultures différentes, et qui ont mis leur petite pierre ou grande pierre à l'édifice, et qui est voilà, le noyau dur ou des personnes qui sont venues qu'une fois, ça fait que le projet était super riche.
4: Moi, je voulais juste rebondir sur cette séance à laquelle j'étais présente. Ce que j'ai trouvé chouette, donc tout ce que vous venez déjà de dire, et c'est que vraiment, en l'espace d'un court temps, finalement, on a réussi à créer une œuvre artistique collaborative. Et ça, j'ai trouvé ça vraiment très riche aussi.
0: Merci. Et juste, je vais relaisser la parole à Patricia parce que je l'ai coupé tout à l'heure, elle avait un dernier petit extrait à lire, donc je vous laisse le lire.
5: Alors, dans tes yeux, je vois les yeux d'un chat. Dans tes yeux, je vois la coiffure de Fabrice, mon compagnon.
0: Merci.
6: C'est une petite dédicace à Fabrice, pour le coup, s'il nous entend.
0: Et on va doucement arriver vers la fin de cette petite émission, et j'aimerais bien... vous me disiez, selon vous, qu'est-ce que ça vous a apporté de faire tout cet atelier autour de la poésie?
2: Alors moi, pour moi personnellement, des rencontres, de nouvelles rencontres, de la poésie, la poésie, apprendre la poésie, quoi.
5: Moi j'ai bien aimé pour dire un truc sur Fabrice. Parce que là, les oreilles ont dû siffler.
6: Stéphane.
1: Moi, ça m'apporte sur le plan cognitif. Ça me permet de ne pas rester dans ma tête, d'évoluer, de rencontrer des gens aussi. Et puis de m'intéresser à des choses qui, étant plus jeune, ne m'intéressaient pas. Comme la poésie. Voilà.
0: Merci beaucoup. Katia, est-ce que tu veux bien me parler? Il me semble que tu as... un festival à présenter, s'il te plaît.
6: D'ailleurs, on s'est connus avec Mehdi, notamment, et Stéphane, dans le cadre de notre dernière édition du festival qui s'appelle « La poésie est une oreille ». C'est un festival qui dure un mois. Elle va commencer. Cette année, ça sera notre 5e édition. Donc, on est déjà grand et grande. C'est un festival qui met en valeur la création poétique contemporaine à l'échelle nationale. Donc, on a des artistes et des poètes, des poétesses qui vont venir de Paris, de Toulouse. L'année dernière, on a aussi accueilli des Belges et des Suisses. C'est un festival qui dure un mois. On va commencer le 29 mai à la bibliothèque Centre-Ville avec la poétesse Séverine Decourt et Actrice M, qui est une DJ grenobloise. Ça sera une soirée poétique électro. Il y aura d'autres soirées. On va se partager entre... C'est l'espace, en fait. On essaie de créer un espace-temps qui dure tout le mois de juin, qui commence même à partir du mois de mai, et qui investit à la fois les lieux de lecture, de livres et de lecture, en fait, qui sont déjà là pour promouvoir la lecture, qui sont les librairies et les bibliothèques. Et on essaie aussi d'aller dans des endroits comme les salles de spectacle ou de café. Cette année, c'est la Pie Joyeuse qui nous reçoit. C'est un petit café dans le quartier mutualiste. On va faire aussi une montée. Donc le programme, elle est en ligne, la poésie d'une oreille, vous pouvez le retrouver sur notre site. On va aussi faire dimanche 14 juin une après-midi randonnée à la Bastille avec un temps d'atelier d'écriture avec la poétesse grenobloise Elisabeth Chabuel. Et ensuite une lecture à la CAB au centre d'art de Bastille. Donc voilà, c'est des temps qui mélangent à la fois des rencontres, des lectures, des temps doux, avec le temps aussi souvent d'ateliers en amont, de rencontres privilégiées, tout est gratuit. Et aussi des temps plus festifs, comme par exemple une soirée au Théâtre Saint-Marie d'en bas avec Roberto Negro, Richard Bonnet, deux musiciens proches du Festival de Tour de Babel et la poétesse PIB. Voilà, ça sera plus la soirée festive. Donc voilà, on mélange les ambiances. On est bien content. Et puis les soirées poétiques électro, comme on l'a fait l'année dernière, ça sera jeudi 25 juin à la Bifurc, avec Elisabeth Chabuel, toujours la poétesse grenobloise et actrice M. Une soirée entre lecture et musique. Donc si vous avez envie de danser, vous pouvez aussi venir.
0: Eh bien, merci beaucoup. Est-ce que quelqu'un a quelque chose à rajouter? Non, c'est bon. Eh bien, c'est tout bon. Le cycle Poésie 2025-2026, donc ça a été vraiment une belle aventure d'après ce que vous m'avez tous dit là. Donc il y a eu de tout, des propositions variées, des découvertes culturelles, des rencontres qui marquent et surtout une ambiance bienveillante qui a donné confiance à tout le monde. J'espère que vous aussi, auditeurs et auditrices, vous trouverez votre propre façon de laisser la poésie vous inspirer. Merci d'avoir partagé ce moment avec nous. Merci aux participants et participantes, aux artistes et à toutes les structures partenaires. Un grand merci donc à Liam et Brie à la technique. Et du coup, bon, à Radio Campus, c'est moi qui le lis, mais ce texte n'a évidemment pas écrit par moi, parce que je ne me remercie pas moi-même, qui nous ont permis de rendre audible notre projet poétique. Donc très belle soirée à toutes et tous.

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Cette édition se tiendra à la Côte-Saint-André dans la Brièvre. Pour plus d'informations, rendez-vous sur coursedelaresistance.fr. 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
4: Bonjour à toutes et à tous, bienvenue sur les antennes de Radio Campus. Vous écoutez Univox, proposé par Radio Campus Grenoble. Pour cet épisode, je voudrais vous partager mon expérience du Festival du Printemps des Poètes et Poétesses à Grenoble, qui a eu lieu du 14 au 21 mars. Le Printemps des Poètes, c'est quoi ? C'est un festival national de poésie qui, chaque année, se décline un peu partout en France. C'est un peu comme une fête de la musique de la poésie, si vous préférez. À Grenoble, le festival est pris en charge par les étudiants et les étudiantes de première année du master Diffusion de la Culture. Toute l'année, en parallèle de nos cours, on travaille sur l'organisation de ce moment, de la demande de subvention à la programmation, en passant par la création de l'affiche. Pour cette édition, le thème national était « Liberté, force vive déployée », un thème large qui nous a amené à une programmation très riche et effervescente. Je vous emmène donc dans cette semaine du printemps des poètes et des poétesses à Grenoble.
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4: Si le festival a eu lieu du 14 au 21 mars, on n'a pas attendu cette semaine pour organiser des événements. Afin de diffuser la poésie auprès de différents publics, y compris à des personnes qui ne pourraient pas forcément venir à nos événements, nous avons fait le choix de faire des activités d'EAC, éducation artistique et culturelle. Pour cela, on s'est rendu à l'école primaire Voltaire de Saint-Martin-d'Hères, où on a travaillé avec trois classes, des CP et des CE2. On a pu découvrir ce que voulait dire la liberté pour eux, à travers des poèmes qu'ils et elles ont créés. Je rêve d'être premier pour applaudir. La gentillesse remplit le monde de liberté. Je retournerai le monde pour pleurer de mes rêves. Des activités de médiation, nous en avons aussi réalisé à l'EHPAD du Bois d'Arthas à Grenoble. Pendant 4 séances, nous avons lu de la poésie, discuté autour de la liberté et écrit sur ce sujet. C'était de vrais moments de partage et de découverte pour tout le monde.
5: Je vois pas bien, j'ai des lunettes qui ne me servent à rien.
6: C'est quoi la liberté ?
7: C'est quoi la liberté pour toi ?
6: Qu'est-ce qui fait que vous sentez libre, monsieur ?
8: C'est tellement compliqué, il y a beaucoup de choses.
9: C'est beaucoup de choses.
6: Est-ce que vous vous sentez libre en ce moment, dans la résidence ?
10: Mais non, enfin on sait si on vient là, on ne sait pas qu'on n'est pas libre, on est libre de faire, mais on sait que ça sera comme ça, comme là, on accepte ou pas.
11: C'est une question de choix alors, un peu la liberté.
8: C'est être soi-même, parler comme on veut, agir comme on veut, et pouvoir dire ouvertement ce que l'on ressent, ce que l'on pense.
12: La liberté, c'est de pouvoir faire un peu ce qu'on veut.
11: Mm-hmm. Faire un peu ce qu'on veut. Tout le temps ?
12: Tout le temps, oui.
13: Ben, la liberté, nous, notre génération, c'était le mariage.
11: Le mariage, c'était la liberté.
13: Ah, c'était la liberté.
8: Et la liberté de quoi ? De conscience ? Que c'est personnel, vous pouvez avoir cette liberté-là et être le contraire de votre voisin. Ce n'est pas une chose unique.
11: Il y a cette phrase qu'on dit souvent, la liberté des uns s'arrête... Ou comment celle des autres ?
12: Est-ce qu'on... voilà. On est arrivé.
14: Bonjour à tous et à toutes. Ça va ? Est-ce que vous m'entendez bien ?
15: Oui, très
14: bien. Oui, super. On est plusieurs étudiantes de l'Université de Saint-Martin-d'Hères. Et dans le cadre de nos études, on organise un festival à Grenoble qui va se passer en mars, qui s'appelle le Festival du Printemps des Poètes. On vous propose une série d'animations pendant 4 vendredis matins. Aujourd'hui, c'est de la lecture. Alors, je vais vous lire un poème de Jacques Prévert, que vous connaissez peut-être, qui s'appelle La Liberté.
13: La Liberté.
14: La Liberté, ce n'est pas partir, c'est revenir. Et agir.
13: La liberté n'est pas partir, c'est revenir et agir.
14: Ce n'est pas prendre, c'est comprendre et apprendre.
13: Ce n'est pas prendre, c'est comprendre et apprendre.
14: Ce n'est pas savoir.
13: Ce n'est pas savoir,
14: c'est vouloir et pouvoir.
13: Pouvoir.
14: Ce n'est pas gagner,
13: c'est payer
14: et donner. Ce n'est pas trahir, c'est réunir et
10: et accueillir. La liberté n'est pas s'incliner, c'est refuser. Et remercier.
14: La liberté, ce n'est pas s'incliner, c'est refuser. Et remercier.
10: Ce n'est pas un cadeau, c'est un flambeau et un fardeau.
14: Ce n'est pas la faiblesse, c'est la sagesse et la noblesse.
10: Ce n'est pas un avoir, c'est un devoir. C'est un espoir, ce n'est pas discourir, c'est obtenir. Et maintenir, ce n'est pas facile, c'est si fragile, la liberté.
4: Et puis est arrivée la semaine du festival. Pour bien rentrer dans cette semaine poétique, la fête s'est ouverte sur une soirée poétique électro, un concept imaginé par l'Office des Transports Poétiques, une association grenobloise de poésie. L'idée, c'était de lire des poèmes ou du slam au rythme d'un DJ set. Pour notre soirée, nous avons invité la poétesse et slameuse Aude Fabulet, accompagnée de deux DJ, Ilma et Odem. Je vous laisse vous immerger dans cette soirée enflammée.
9: On est ravis de vous accueillir ce soir au Paradis pour la soirée d'ouverture du printemps des poètes et des poétesses.
15: Ce soir, vous allez assister à un DJ set poétique électro. C'est un concept imaginé par l'Office des Transports Poétiques.
16: Nous avons fui le grand vacarme. Nous avons pris place à bord de nos corps. Pour nous extirper de la masse agitée qui secoue le dehors, nous avons décidé d'habiter nos muscles et nos entrailles. L'organisme, voilà notre nation. Nos hymnes empruntent leur rythme aux gargouillis des tribes et au souffle qui s'intensifie. Les rires qui fusent sont notre mélodie, la gravité est notre loi.

0: geste plus précis qu'une flèche et qui peut prévoir, c'est-à-dire voir avant. Voir avant le prochain mouvement.
1: Puis, le mercredi 18, on a ouvert notre festival à plus de monde encore. On a proposé une projection internationale. Pour insuffler un vrai vent de liberté, nous avons choisi de projeter le portrait de la jeune fille en feu de Céline Sciamma, avec des sous-titres en anglais, suivi d'une discussion toujours en anglais, menée par Pauline Rochette, présidente de l'association Patriarchie à Grenoble. Pour celles et ceux qui ne verraient pas le rapport entre ce merveilleux film et la liberté, écoutez seulement ça.
2: Votre mère est d'accord pour que vous sortiez seule demain. Vous serez libre.
3: Être libre, c'est être seul.
2: Vous ne croyez pas?
3: Je vous dirai demain.
1: Et puis ce film, c'est aussi une contemplation de l'amour entre deux femmes. Un amour sain, un amour libre, et ce, au XVIIIe siècle. Mais c'est Pauline Rochette qui a vraiment su en parler. Je vous laisse avec ses paroles.
4: She wrote this movie for Adele and Elle. She wrote the movie for her. Because they are in a relationship, in a romantic relationship, and they broke it up just before the movie was shot, drama. No, but it's very interesting because I feel like during the entire movie there is this idea of mise en abîme, which I don't have to translate, and I feel like this movie, sure, is a very feminist movie, but it's mainly about love. About a love story, let's say. And yeah, we are forced, even the way it's filmed, we are forced to put ourselves as the painter, right? Because we are watching Héloïse all the time.
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1: Je ne peux vraiment pas parler de cette semaine de festival sans évoquer notre soirée concert à Eve. Nous avons reçu deux artistes au style très différent, mais assez complémentaires. La première, Lila Eja, a un univers assez sombre et mystérieux. Le spectacle, en plus d'être un concert, était une vraie performance dans laquelle on ne voyait pas seulement une chanteuse, mais une silhouette dont la voix se confondait avec des nappes de basse et de guitare.

La deuxième, Janto, crée un mélange explosif de pop, techno et électro. Tout le monde dansait au rythme des boom-boom et des drops de notre artiste.

Comme toute chose, notre festival a eu une fin. Pour diffuser la poésie aussi loin qu'on le pouvait, on a organisé notre soirée de clôture à la Grange à Gaby, à Angin, dans le Vercors. C'est un endroit très tranquille et apaisant, entre café des jeux, bistrot culturel, gîte d'étape et cuisine créative. Pour faire simple, la Grange à Gaby, c'est un lieu super cosy qui fait plein de choses. Et pour l'occasion, on a invité la chanteuse Aliénor de la compagnie grenobloise Ad Corum. Sa musique est un mélange entre douceur, engagement et humour. Dans ses chansons, elle parle d'anxiété, de féminisme, d'IVG et de plein de thématiques sociales. Le tout dans un piano-voix touchant et très doux.

Le festival du printemps des poètes et poétesses, c'était surtout beaucoup de poésie sous toutes les formes possibles. Cinéma, musique, lecture, performance, discussion, contemplation, tout ça dans un vent de liberté. Bien sûr, ce serait trop long de tout vous raconter en une seule émission. Je ne peux pas vous détailler tous nos événements. Donc j'ai pas pu vous parler de la randonnée poétique, de l'apéro-lecture, de la scène ouverte étudiante, des siestes sonores, de la pièce de théâtre ou encore de la rencontre en librairie avec Christopher Alexander. Ça ferait beaucoup. Par contre, tous ces événements, vous pouvez les revivre à travers nos photos et nos vidéos sur notre page Instagram pdp.grenoble, sur notre page Facebook, Printemps des Poètes Grenoble, ou encore sur notre site internet. Vous avez juste à taper Printemps des Poètes Grenoble et vous trouverez. Comme ça, vous pourrez aussi contempler notre magnifique affiche faite par Laura. Merci Laura. Et puis, du coup, je profite d'avoir ce micro pour remercier tous les acteurs et les actrices qui nous ont aidés à monter ce projet. C'était ambitieux, mais grâce à elles et eux, on y est arrivés. Et puis, bien sûr, je remercie énormément les 14 autres étudiantes et étudiants du Master Diffusion de la Culture. C'était plus qu'un festival, c'était des moments forts que je n'oublierai pas. Donc merci à vous. Et voilà, c'était Univox sur le printemps des poètes et poétesses à Grenoble, un épisode proposé par Campus Grenoble. Merci à Louis pour l'aide à la réalisation et à Charlotte et Adèle pour les prises de son. C'était Julie au micro et à la co-réalisation. Bonne journée et bonne écoute sur Radio Campus.

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1: Et bonjour à tous. On est un mardi de mai et on ouvre la Cité des Interdits avec John, Aurélia et Sam. Et vous êtes trois personnes qui travaillez au ciel.
2: Salut.
1: La salle du ciel à Grenoble. Est-ce que vous voulez présenter un petit peu ?
2: Ouais, on peut présenter en quelques mots le ciel pour les gens qui ne connaissent pas. Donc on a des locaux de résidence et de répétition qui sont utilisés par donc, des groupes qui sont là soit à l'année, soit qui viennent répéter à l'heure dans les locaux. Il y a aussi une salle de concert de 170 places assises dans laquelle on fait des événements. Il y a aussi pas mal de résidences où des groupes viennent s'entraîner en conditions concert ou pour faire des captations, des choses comme ça. Et puis il y a aussi des bureaux, notamment une antenne de Radio Campus dans laquelle on est actuellement. Et on fait des événements en général 2-3 par mois. Et là, les prochains événements qu'on a, l'événement un peu emblématique du ciel, c'est nos portes ouvertes le 30 mai, dans laquelle on fait venir du public dans tous les locaux du sous-sol, tous les locaux de répétition. C'est de 15h à 20h et ça permet de voir un peu l'envers du décor de la salle de concert, parce que les gens connaissent le ciel souvent par la salle de concert. Là, ça permet d'ouvrir les portes et de voir un peu ce qui se passe de partout. Avec plein de concerts, il y a 19 groupes qui jouent ce jour-là. Et c'est gratuit, c'est de 15h à 20h. Ouais.
1: Trop bien.
2: Ouais.
1: Bah, c'est bientôt là.
2: Ouais.
1: Et, ouais. Et nous, peut-être même, on va faire un truc. Et qu'est-ce que je voulais dire ? Donc, on avait Marc et Aline, c'est ça, la semaine dernière, qui est l'admin et le... Qu'est-ce qu'il a dit ?
2: Chargé d'accompagnement.
1: Ouais. Ouais. Mmh. Et vous, alors ? Casquette, pirouette.
2: moi, je fais de la régie, donc régie générale. Je m'occupe de la production des concerts. Et je suis aussi le référent des répétitions à l'heure du ciel.
1: Stylé, ok.
3: Moi, je m'occupe de la coordination, de l'action culturelle, des partenariats et le film des confondatrices du projet.
1: C'est bien, un truc super.
4: Moi, je suis en service civique ici. Je fais principalement de l'action culturelle et je suis en gestion d'un espace où il y a plein d'activités qui se passent, autres que musique principalement, qui sera aussi à l'honneur sur les portes ouvertes.
1: Ouais, 19 concerts, mais ça va être super, ok.
5: Et moi alors
1: Alors et toi Alain, qui es-tu?
5: Ah bah alors
1: Alors
5: moi je m'appelle Alain, je vous embête tous parce que j'arrête pas de parler, je pose des questions, j'en pose encore, et voilà, et merci beaucoup de m'avoir écouté. À tout de suite.
1: Bastien, ça va? T'as la technique? C'est bien.
5: S'il arrive, et Florie, qui est avec nous, qui pose beaucoup de questions, qui s'en pose
6: et
5: aussi.
6: Et Florie, quelle est ton actualité?
1: Alors, j'ai replié un dessin hier et il s'est mis à tonner. J'étais hyper fière. Bon, voilà, c'est tout. Allez, on ouvre les cartes, on commence le jeu.
2: Yes.
1: Alors, la première carte, d'ailleurs, c'est une carte qu'on a vue il n'y a pas si longtemps. Pour les suivre sur le podcast, ce sera après l'émission. Voilà, bonne écoute.
5: Alors, tout le monde la regarde et chacun donne son avis, raconte. On partage ce que l'on peut voir sur cette image. C'est Alain qui parle.
1: Bien, Alain.
4: Alors moi, c'est une carte que j'ai déjà vue la dernière fois, donc je vais peut-être vous laisser parler d'abord.
1: Okay. Que tu peux... Si tu te souviens de ce que tu as dit ?
4: Ouais, mais je ne vais pas apporter tous mes biais avant, que... avant qu'il commence.
1: Ah ouais, t'es économe.
3: Alors, on a un fond noir avec des formes sur les couleurs plutôt ocre, orange, qui sont aussi sur ce fond noir. On a deux petites... personnages, insectes avec des ailes aussi sur le fond et on a un personnage on va dire en forme à portrait au premier plan
2: Ouais, moi je vois une femme asiatique, un truc très japonais pour moi qui ressort
5: Oui.
2: Avec des formes derrière un petit peu abstraites, assez rondes. Les espèces d'insectes papillons humains, ouais, qui sont un peu hybrides, qui sont rigolos. Je trouve qu'il y a pas mal de... Je sais pas, il y a un truc un peu doux et un peu harmonieux, je trouve, dans cette image.
4: Ouais, moi, j'avais justement dit que ça me faisait penser à une femme et asiatique aussi.
2: Ouais.
4: Il y a un peu plus de précaution en disant que c'était un personnage. Ce qui me fait penser à ça, c'est le fait que la femme ait des couleurs plutôt roses sur le visage et donc et même on dirait comme un rouge à lèvres et avec des cheveux longs. Et le côté asiatique, c'est les vêtements très colorés, peut-être la coupe de cheveux aussi et les formes qu'il y a derrière où ça me fait penser à de la calligraphie, qui est plutôt un art qui vient de de l'Asie.
1: Ouais. Est-ce que c'est une énergie... Si on parlait de cette carte en termes d'énergie, quand on la regarde, ça nous parle plutôt de quoi? Enfin, je sais pas pourquoi je pense à ça, mais...
2: Moi, j'ai l'impression qu'il y a un truc lié à la nature, pour moi, avec notamment ces insectes un peu bizarres. Et je sais pas, un truc... ouais, pour moi, c'est assez doux. Un truc un peu apaisant, je trouve.
1: Elle rêve un peu.
2: Ouais. Ouais, peut-être dans le domaine un peu du rêve.
3: Ah ouais, moi, je dirais pas forcément doux. Ben, les couleurs... Ah bon, après, c'est le fond qui est en noir, mais... Mais quand même, c'est des couleurs fortes, le violet, le jaune. Moi, je vois quelque chose d'un peu plus ambivalent.
4: Ouais, moi j'étais plus sur quelque chose de doux et de chaleureux, parce que même si les couleurs sont vives, en dehors du violet, ça reste des couleurs chaudes. Et avec les petits insectes, ouais, je comprends le côté nature, je l'avais pas forcément sur le début non plus.
5: Très bien. Alors on est dans une carte de quel âge, Florie?
1: Ça doit être entre, oh là, je sais plus, 42 et 63.
5: Ah d'accord.
1: Et donc c'est une carte, alors du coup c'est le symbole de la menthe religieuse et ça va plutôt parler soit des passions.
5: D'accord.
1: Des choses de cet ordre-là, mais ça c'est quand on est dans le jeu, je sais pas si ça peut aider, mais du coup...
5: Voilà, alors ces petits insectes qui volent, c'est des menthes religieuses, interprétées évidemment, ça ressemble anatomiquement absolument pas à une menthe religieuse.
1: Des obsessions aussi, des dévorations, je crois que c'est tout, oui. Ce thème-là qui est représenté par ce symbole, mais c'est, je ne sais pas si...
5: En tout cas, je trouve que cette carte, elle a quelque chose de cérémonial. Voilà, mon sentiment, ouais, tout de suite.
4: Bah, c'est avec l'habit qui fait, qui fait penser à des habits un peu traditionnels
5: oui,
4: asiatiques.
5: C'est ça, oui.
4: Et qui sont principalement portés lors de cérémonies.
5: C'est presque un vêtement de cour. Dans la cité impériale de je ne sais plus quel réalisateur fameux. Très bien.
1: On regarde la carte d'après.
5: D'accord.
1: Pour changer un peu. Allez, 1, 2, 3, c'est parti. On est dans la cité des interdits sur Radio Campus Grenoble. Merci. Alors, qu'est-ce qu'on voit? Ah! Une tablette qui tombe.
5: On joue au disco ball là en ce moment. Avec la tablette.
1: On voit du bruit.
5: Ah.
3: Alors l'arrière-plan, on a une plage avec pas mal de ciel, un ciel nuageux, un petit peu foncé, mais quand même pas trop dramatique non plus. Et en premier plan, on va avoir une femme nue. Avec un dessin sur la tête. Et on va avoir un animal qui est...
2: Je sais plus comment il s'appelle.
3: Moi non plus.
2: Le gros oiseau qui mange des poissons. Là.
4: Je vais penser à un pélican.
2: Pélican, ouais, c'est ça.
4: Mais il n'y en a pas des roses normalement.
2: Ouais, un pélican.
5: Il y en a peut-être du vert.
3: Rose. Et on va retrouver aussi le petit symbole de la menthe religieuse.
5: Ah, d'accord.
3: Aussi.
5: On a le même groupe d'âge.
1: Et donc un même groupe de thèmes, peut-être.
5: Qu'est-ce qu'elle raconte, cette carte? Elle est un peu insolite, non? C'est pas une image qu'on rencontre partout dans la rue.
4: C'est pas une photo, c'est sûr.
1: Est-ce qu'elle taquine de quelque chose?
2: Ah, il y a l'espèce de truc très étrange entre la femme nue sans visage, avec un masque sur le visage, et le pélican rose devant. C'est deux trucs qui sont un peu saugrenus les uns à côté des autres. Et je sais pas, pour moi, il y a un truc un peu surréaliste, parce que c'est complètement, enfin, c'est une situation un peu absurde. Et je trouve que ça donne un côté surréaliste. Je sais pas pourquoi, ça me fait un peu penser à des trucs comme Dali ou des choses comme ça. Mettre des éléments incongrus ensemble et les faire exister, quoi.
5: Ah oui, c'est ça. C'est des identités qui sont pas censées cohabiter.
2: Ouais, c'est ça.
5: Oui. Et pourtant, un pélican sur la plage, c'est pas...
2: C'est vrai.
5: Et une femme nue sur la plage, c'est pas...
2: C'est vrai.
1: Ouais, mais elle a un masque.
2: Elle a un masque bizarre, quand même.
5: Ah, ça, c'est de sa faute. Elle va pas le mettre. Mais elle a un masque et on peut raconter pourquoi elle a un masque. Dans cette image, peut-être que c'est une énigme, peut-être que c'est un moyen de déguisement. Comment vous le vivez?
3: Moi, je le verrais un peu comme une une utopie, quoi, d'avoir un animal qui est quand même assez gros, juste devant cette femme, et les deux ont l'air de cohabiter ensemble. Et du coup, ouais, le masque, c'est peut-être un futur. Ou...
5: Et cette disproportion entre l'animal et la femme, en fait, l'animal prend grande place. Il a une position très forte dans l'image. Elle vient presque perturber le paysage. On dirait presque qu'il est... Cet oiseau n'est pas un pélican.
4: Oui, en fait, de par la position aussi proche de la femme, on dirait presque un... Soit comme les pigeons qui sont complètement habitués à la présence humaine et qui s'en fichent, soit presque un animal domestiqué.
5: Ah oui, c'est vrai, oui, oui.
4: Et donc, pour moi, je rejoins justement John ce qu'il disait sur le côté surréaliste, mais même avec le ciel un peu nuageux, sombre, presque quelque chose qui vient d'une divinité...
5: Oui, donc on est dans un onirisme.
1: Mais si on reprend l'idée de la cérémonie et du rituel, on a toujours des animaux de pouvoir.
5: Tout à fait.
1: Non, mais
5: c'est vrai qu'il n'y a
1: ça,
5: pas...
1: C'est l'esprit magique du truc.
5: Oui, il n'y a pas de dissociation avec la première. Sauf qu'elle est plus décalée encore dans la représentation.
1: Ok. On va marquer une courte pause pour faire une respiration avec la première musique. Qui l'a choisi, la première musique? Je crois que c'était toi, John.
2: Ouais. Je sais plus.
1: Qu'est-ce que c'était?
2: C'était Aphex Twin, je sais pas si c'est la première.
1: Bah, c'est ça. Bonne écoute et à tout de suite.

0: Allez, bah super, c'était délicat, j'imagine, comme musique. Allez, on est de retour dans la cité des interdits, on regarde la troisième carte qui reste encore dans le même thème, dans le même symbole. Et donc, on va la décrire et voir ce qui se révèle. Qui commence, tiens?
1: Sam. Ok. Déjà, oui, on est toujours dans le même thème, vu qu'il y a toujours des montres religieuses. À la différence de celle juste avant, là, il y a trois montres religieuses, comme sur la première. Le fond est un peu tout jaune, mais comme c'était du vieux papier.
2: C'est ça.
1: Y a deux personnages principaux, hein, qui s'apparenteraient plutôt à un homme et l'autre plutôt à une femme. Et y a une ombre noire.
2: Assez grande. Hein.
1: Assez grande et qui.
2: Parce que la moitié de la carte.
1: Qui fait penser à une ombre, mais en même temps, je vois pas de quoi ce serait l'ombre.
2: Oui, oui.
1: Qui dépasse complètement sur le bas.
2: Oui.
1: Et à l'arrière, on dirait presque qu'il y a une pièce, mais sans que j'arrive à voir vraiment ce que c'est en soi.
2: En haut à droite, tu veux
1: ouais.
2: dire? Ici, il y a quoi, tu dis?
1: Comme s'il y avait une pièce, comme c'était les parois d'une.
2: C'est ça. Comme si on était bien dans un endroit clos.
1: Soit un endroit clos,
2: ou
1: soit
2: complètement à l'extérieur.
1: Soit juste à côté d'un endroit clos.
2: D'accord.
3: Ce qui est marrant, c'est qu'il y a un lien avec la première et la deuxième carte. Aussi, du coup, sur le côté représentation asiatique.
2: Oui.
3: Avec la première carte et sur les corps nus avec la deuxième carte.
2: C'est ça. C'est amusant tout de même. Il y a une continuité d'histoire.
3: Et il y a aussi le personnage de la femme qui a un espèce de masque, comme sur la deuxième carte aussi. Ouais.
2: Et qu'est-ce qui se passe alors
4: Alors la femme, elle a... Alors déjà, c'est dessiné un type un peu crayonné, quoi. Et la femme, elle semble nue, assise avec les jambes écartées face à nous. Une position un peu suggestive, quoi. Avec le masque qui, je trouve, fait encore plus contraste que l'autre. Et le monsieur qui est aussi... pas tout à fait complètement nu, mais en tout cas torse nu, on dirait qu'il a une sorte de jupe ou un truc sur le bas du corps,
2: oui.
4: Qui est vraiment dessiné typique, un peu type asiatique, quoi, qui est assez un peu gros, avec pas mal de poils sur le torse et le ventre, et qui a pas l'air très content, en tout cas il a un sourire inversé un peu, en mode pas content, quoi. Et puis il y a la bestiole en bas, enfin l'espèce d'ombre, on sait pas trop ce que c'est,
2: qui intervient ou
4: qui intervient,
2: ou qui intervient pas peut-être.
4: Je sais pas.
2: Comme une tache d'encre.
4: Ouais. Ça fait un peu penser au symbole de, enfin au truc de Rorschach, là, je trouve. Enfin en tout cas moi ça m'évoque ça. Un truc un peu abstrait sur lequel on peut voir plein de choses.
2: C'est ça. On est dans une estampe.
4: Ouais.
0: Bien.
2: On est dans une estampe et. Une estampe qui a tout de même un mode narratif très, très descriptif, là, pour le coup.
0: Est-ce que...
2: Dans la dernière description que tu viens d'en faire, il y a véritablement un rapport possible d'intention ou de malveillance ou bienveillance entre les deux personnages.
0: Je vais faire une...
2: Ça, l'histoire ne le dit pas.
0: Oui.
2: C'est dans la carte, mais c'est pas raconté. Sauf qu'il fait tout de même une sacrée grimace, le bonhomme.
4: Oui.
2: Il n'a pas l'air très heureux.
1: Le bonhomme fait une grimace, et même avec sa main, on dirait presque qu'il est soit en train de la serrer, soit qu'il est posé, mais le masque de la femme fait aussi agressif. Là où les deux ont une position où ils sont plutôt à l'aise, et ce qui contraste beaucoup quand même entre ce qui transparaît de leur visage comparé à leur position corporelle.
2: Qu'est-ce qu'on peut dire de cette position de la femme qui a véritablement les jambes écartées, mais elle n'a pas de sexe? Alors, qu'est-ce que ça peut raconter de la relation de l'homme par rapport à ce regard? Je ne sais pas. Qu'est-ce que vous en pensez?
1: C'est presque comme si la femme était déshumanisée de par le fait qu'elle n'a pas de visage qui lui est propre,
2: oui.
1: Mais c'est un masque.
2: Oui.
1: Et
2: on l'a dit femme tout de même.
1: Et on l'a dit femme tout de même de par...
0: La poitrine et le hanche peut-être.
1: Ce qui pourrait s'apparenter à une poitrine, mais comme c'est un dessin qui est quand même assez... qui n'est pas
2: pas abouti.
1: Qui est pas forcément pas abouti, mais qui n'est pas fidèle à la réalité.
2: Ah oui, c'est tout ça. Il n'est pas anatomique.
1: Exactement.
2: D'accord, oui.
1: Elle a les cheveux longs également.
2: Oui.
1: Donc c'est ça qui peut laisser penser que c'est une femme.
2: Oui. Elle a une position haute par rapport à l'homme.
1: Mmh. Ouais.
2: Elle est en haut à gauche de la carte et elle, on dirait qu'elle domine la scène. Mmh. Plus que l'homme qui est plutôt rejeté sur le côté. Bon.
4: Ouais, je trouve qu'il y a un truc un peu de puissance qui se dégage d'elle, je trouve, de par la position sur la carte. Et c'est étrange, le pied. On voit son pied, du coup, son pied droit.
2: Oui.
4: Mais qui a l'air. Ouais, c'est le pied du mec, c'est ce que je me demandais. Est-ce que c'est le pied de la femme ou est-ce que c'est le pied de l'homme ?
3: Ah, c'est le pied de l'homme.
4: Mais alors, qu'est-ce qu'il fait là ?
2: Ah, il lui fait du pied ?
1: Ouais.
4: C'est sûr qu'il a l'air trop poilu pour être le pied de la femme, mais.
2: C'est un peu rock'n'roll, hein, cette histoire. Ouais.
3: Bah, c'est le même type de dessin que l'homme, alors que les traits de la représentation de ce personnage, cette femme, ne sont pas du tout les mêmes
1: ouais,
3: que.
1: Ouais. Ouais, mais du coup, c'est assez marrant parce qu'en fait, on voit pas du tout les pieds de la femme ni les mains de la femme.
2: Non. Ouais. Ah, si, peut-être un peu à gauche. On voit le pied, là.
1: Oui, ça, ce serait le pied de l'homme, justement.
2: Ah, tu dis que c'est le pied de l'homme. Ah, d'accord.
4: Ouais, c'est ce qu'on pense.
2: Ah, oui, non, mais là.
4: Du coup, c'est vrai, c'est le bazar.
2: On est dans, bon. Là, on est dans un délire anatomique. Pied,
1: hein. Je sais pas qui a dessiné ça. Hein.
2: Ah mais il a l'air couché un peu l'homme. Non c'est pas ça, il est pas sur un sofa ou je ne sais quoi. Il a vraiment l'air d'un drôle de gars. Il a des grands yeux. Il a pas une gueule très sympa.
0: Est-ce qu'il pourrait y avoir quelque chose qu'ils ont en commun?
2: Ah, moi j'ai l'impression que c'est les têtes qui sont communes. Mmh. On dirait qu'elles sont dans chacune des têtes raconte une histoire particulière. Bon, je participe hein.
0: Bien sûr.
2: Parce que je suis un invité.
4: Bah, ils ont pas l'air très contents tous les deux, quoi.
2: Non, c'est pas une lune de miel. Hein.
0: Et par rapport à l'actualité, c'est ça que je voulais dire tout à l'heure. Est-ce qu'on peut faire est-ce qu'il y a une passerelle avec quelque chose qui fait actualité en ce moment? C'est l'ouverture du Festival de Cannes.
1: tu voulais nous emmener vers quoi?
0: Je sais pas, justement. Rien, peut-être la carte d'après.
2: D'accord.
0: Allez, la carte d'après. Ouais. Allez, c'est parti.
2: Bon, on est tout de même dans un modèle qui se répète, là.
0: Non, bah là, c'est très différent, ça y est.
2: Trois cartes qui s'assemblent quelque peu.
0: Ok.
2: Ah.
0: Alors, comment c'est? Parce que on attend vos mots, nous, auditeurs.
3: Alors, c'est une carte qui est un peu en deux parties. Au niveau du haut, il y a un fond rose fluo. Et au niveau du bas, on va avoir un fond plutôt vert fluo. Et on va avoir des petites symboliques. Là, on n'est plus sur la montre religieuse, mais on est plutôt au niveau du scarabée. Et on va avoir une espèce de forme sur les deux parties, sur laquelle un insecte est posé. Alors moi, j'arrive pas trop à définir quelle typologie d'insecte.
4: Un scarabée.
3: Scarabée aussi, ouais. Qui est jaune et noir. Et on dirait qu'ils sont identiques en fait entre le haut et le bas, quoi. Donc en fait, on a un scarabée sur fond rose fluo et un autre sur fond vert fluo.
1: On dirait qu'ils sont identiques et en même temps la. Celle du haut, je trouve qu'elle fait beaucoup plus brouillonne et agressive que celle du bas.
2: Ah oui.
1: Parce que celle du bas, il y a des petits traits qui se font plutôt sur du vert foncé orange, là où en haut, c'est sur du noir. Et du coup, ça rend quelque chose d'un peu plus brouillon avec les pattes de l'insecte qui viennent se mélanger.
2: C'est plus nerveux.
1: Ouais.
2: Alors que l'autre est plus douce, peut-être plus. Est facile à identifier. Enfin, facile. Oui, on peut l'identifier.
4: Ouais.
2: Après, c'est ce scarabée, il est surmonté d'une tête qui a l'air d'avoir des yeux. C'est ça ?
4: Mm-hmm.
2: Vous voyez ça aussi ?
1: Oui, oui, il y a des yeux.
2: Ah ouais.
1: Attendez.
2: Donc, ce scarabée, il est sur. Il est. Bon, je sais pas. Il est dans un berceau.
1: Drôle de berceau.
2: C'est presque un enfant. C'est un scarabée enfant, je sais pas.
3: Ouais, il a des grands yeux, il a l'air plutôt content. Et
2: oui.
3: Sur le dos.
2: Il agite ses petits bras.
4: c'est vrai que le fait qu'on voit très mal les pattes de la version rose, là, vu que c'est confondu avec le noir, ça fait un truc plus... ouais, je sais pas, un peu plus brouillon et un peu plus agressif, alors que le fond vert de l'autre, avec les pattes bien définies, c'est un peu plus apaisant, quoi.
2: Ah oui, la lecture aussi de l'image est plus facile.
4: Ouais.
2: Ouais.
0: Mais est-ce qu'on dirait qu'il est englué ? Est-ce qu'on dirait qu'il est... Est-ce que ça vous fait... Est-ce que ça vous raconte une histoire ou c'est complètement une image sortie de nulle part qui évoque juste un truc bizarre ? Je sais pas.
1: Pour moi, sur celle de gauche, ça donne presque l'impression que c'est comme une toile d'araignée dans laquelle l'insecte est pris.
2: Ah oui.
1: Mais en même temps...
2: C'est un réseau qui l'enferme.
1: Ouais, ça pourrait complètement être ça. Mais en même temps, le dessin noir qui est, sur lequel l'insecte est posé, si je compare le noir et le orange, oui. Les deux me font penser plus à des tags dans ce style de dessin. Mais du côté du noir, si on retourne la carte, ça me fait presque penser à une tête de mort.
2: C'est pas faux, oui.
4: Ouais. Mmh. Ouais, c'est vrai.
2: Ce qu'il y a besoin, c'est que les deux scarabées sont identiques, mais ils ne sont pas lisibles de la même manière.
0: Ah ouais, c'est bien.
2: C'est ce qu'on finit par comprendre. Oui, il y a des pièges visuels, là. Hein. Bon, ils sont...
0: J'ai pas entendu ce que tu as dit avant.
2: Il y a des pièges visuels.
0: Et avant ça ?
2: Ben, c'est des trompe-l'œil, c'est des imaginaires qui se confrontent. Je trouve que c'est curieux ce que tu as dit, parce que l'idée du tag fait absolument pas penser à l'enfant. Et pourtant, j'ai l'impression qu'on est à droite, en tout cas fortement, dans un jeu malicieux d'un enfant.
1: Alors, je pense que le tag...
2: Il existe.
1: J'entends Bastien à la technique qui dit si, ça fait penser à l'enfance. Mais pour moi, ça me fait penser à l'adolescence plus que l'enfance.
2: Ah, voilà.
1: Et après, même par extension, le dessin, on le rapproche souvent à de l'enfance. Et le tag, c'est du dessin à l'origine.
2: Ah, d'accord.
1: Donc pour moi, si, quand même.
2: Je comprends. C'est-à-dire, quand tu dis ça, ça veut dire que c'est une image de rue.
1: Ouais.
2: À la différence de toutes les autres, qui sont plutôt des images d'intérieur, sauf... Peut-être la femme sur la plage, encore que c'est presque une vision de tableau, comme vous l'avez dit. C'est-à-dire que c'est quelque chose qu'on regarde depuis l'intérieur. Mmh. On n'est pas dans la forêt en train de regarder cette femme sur la plage. Mmh. Et pour cause.
0: Et est-ce que ça crée une espèce de... Enfin, on a eu ces trois premières images. Est-ce qu'il y a un choc entre...
4: Oui, ça détonne hein, par rapport aux autres. Ouais, un changement de... Ouais, je trouve que ça n'a pas du tout la même portée. Puis le fait que l'image elle soit doublée, là, qu'il y ait deux parties et avec des différences de couleurs, mais avec les dessins similaires, ça crée un truc pour moi... Enfin, je sais pas. Pour moi, je le rapproche aussi d'un truc un peu de l'ordre de la métamorphose, comme
2: ah,
4: s'il y avait deux versions, en fait, qui
2: oui.
4: se...
2: Oui, oui.
4: Qui s'enchaînaient, quoi.
0: Ah oui. Ouais, après, toutes ces histoires un petit peu... Il y aurait ça.
4: Ouais.
0: Kafkaïen.
4: Ouais, Kafkaïen, ouais.
0: Ok, on va écouter la piste, la seconde piste pour faire notre deuxième pause, si vous voulez bien.
4: Mm-hmm.
0: Et je sais pas ce que c'était. Est-ce qu'on s'en souvient ?
1: C'était Oya, je crois.
0: Tu te souviens de ce que t'as donné ?
3: C'était Wunderbar, mais alors... J'ai oublié le titre.
0: Et ben voilà.
5: Oui, c'est ça.
0: Et c'est quoi le titre ?
5: Warm Wonder.
0: Warm Wonder. Ok, bonne écoute. Allez, à tout à l'heure.
2: Oh, cowboy.
0: Allez, salut.
2: T'attrapes ta tablette.

0: Bien, merci pour cette respiration. On va continuer avec la dernière carte du tirage. Et ensuite, on fera le défilé de ce qu'on a raconté. Eh bien, à vous, qu'est-ce qu'on voit? Qu'est-ce qui est là? Qu'est-ce qui...
1: Eh bien, on voit une... Alors, à l'arrière-plan... Alors, ça va être un peu dur à décrire. À l'arrière-plan, il y a une forme géométrique, je ne sais pas trop comment dire, un peu en spirale, mais en même temps un peu allongée, avec donc de couleur bleue. On dirait un peu des alvéoles ou des écailles, quelque chose comme ça, motif répétitif. Et puis, donc ça, c'est un truc ovale qui prend une grande partie de l'arrière-plan, et sinon, le fond est plutôt blanc-beige. Et devant, il y a un très gros insecte qui est pour moi un peu hybride entre un papillon et une guêpe. Papillon par la forme et guêpe par les couleurs jaune et noir.
2: Ah oui, tout à fait.
1: Et il y a plein de petites variantes. Ah ben, non, c'est pas les menthes religieuses, ça, non. Il y a plein de petites variantes de cet insecte, plutôt abeille, ouais, du coup, mais avec des grandes ailes quand même.
2: Disproportionnées.
1: Hein. Ouais, vraiment disproportionnées.
0: Autour.
1: Ouais, abeille mouche un peu, ouais. Autour, du coup, en plus petit, quoi, autour de ce grand insecte central. Et pour faire un lien, enfin, c'est pas la première impression que ça me donne en termes de lien avec ce qu'on a vu avant, c'est que pour moi, cet insecte central, là, il a un peu un masque aussi.
2: Encore ?
1: Encore un masque, un peu comme on a pu retrouver sur la deuxième et troisième image, ouais.
2: D'accord. C'est...
1: Ce qui donne un côté un peu creepy, je trouve.
2: C'est amusant, ce truc, le masque qui revient.
1: Ouais.
3: Bah, il y a un peu un côté d'autorité et de reine des abeilles, quoi.
0: Oui, quand même.
1: Ouais, c'est sûr qu'elle fait pas rigoler, hein, la grosse abeille là.
4: Ouais, c'est comme si la forme derrière, c'était, ça faisait une ruche, mmh. avec toutes les petites abeilles autour et la mère qui fait autorité au centre.
2: C'est la reine.
4: Exactement.
1: Et ce qui adoucit, je trouve, c'est les couleurs de ses ailes qui sont un peu bleu turquoise, un peu bleu clair. Et je trouve que ça adoucit un peu le côté autoritaire, justement, de la grosse bestiole.
2: Ah oui.
1: Elle a l'air un peu plus sympa.
4: Ouais. Je me demande si ça fait vraiment un côté autoritaire ou un côté rassembleur.
1: Un peu genre bienveillant, en mode
2: sacrificiel.
4: Je sais pas si j'irais jusqu'au bienveillant ou le sacrificiel, plus...
1: Protecteur, non ?
2: Ah oui, aussi.
4: J'allais pas forcément, même sur le protecteur, mais plus le côté de on a envie d'aller autour de cette personne et que c'est, si on présentait ça avec juste des personnes différentes, comme si c'était quelqu'un qui réussissait à regrouper pas mal de gens.
5: Charismatique
4: plutôt.
2: Ah oui.
5: Messianique.
4: Je vais peut-être pas aller jusque-là, mais messianique, ça peut...
2: Est-ce que c'est
4: en extrapolant, ça peut aller jusque-là. Mais.
2: Oui, c'est peut-être ça peut être un personnage mythique, mythologique. Mm. Je sais pas. Là, moi, ça me fait penser à des trucs complètement... bon...
0: Alors quoi ?
2: Un ange gardien démoniaque.
1: Ah oui.
2: Qui n'appartient pas à l'ecclésiastique, qui n'a pas à se révolter de sa situation d'objet à produire du miel. C'est plus un personnage, c'est plus une abeille, c'est plus. Alors. On est presque à la lisière de se demander, mais pourquoi cette autorité, pourquoi cette...
4: Et c'est marrant parce que on dirait même que en fait l'insecte au milieu, il a des jambes.
0: Oui.
2: C'est ça.
4: Qui se tient debout en fait.
2: Mmh. C'est ça.
3: Bah, c'est plutôt pour moi une espèce de figure centrale, sans pour autant qu'on arrive à dire si c'est plutôt une figure centrale protectrice ou au contraire autoritaire, quoi.
4: Mmh. Ouais, c'est pas...
0: Elle fait pas rempart, elle se met pas devant pour cacher le truc ni le protéger. Elle est juste là, en fait. Et puis les autres boss font leur bazar. Il n'y a pas non plus de cérémonial.
2: Ah oui, mais elle prophétise tout de même avec sa grandeur de bras, d'ailes, de... On dirait qu'elle a fait une déclaration.
4: Il y a quelques insectes qui passent sur les bords de ses ailes ou vite fait devant ses jambes, mais personne qui passe devant elle en soi.
2: C'est ça.
4: Donc ça reste, quoi qu'il arrive, une figure à respecter.
2: C'est ça. Et puis, effectivement, la multiplication des petites abeilles, ça fait plutôt penser à un monde qui est différent, complètement différent de sa position.
0: Est-ce que ça vous fait penser à quelque chose ou à quelqu'un que vous aurez en commun ici au ciel?
1: La reine des abeilles, je ne sais pas. Non, moi ça n'est pas.
0: C'est vous avez votre reine.
2: Non, mais il y a peut-être quelque chose de vrai dans ce que tu dis, dans le sens où je dirais qu'elle a une voix. Je ne sais pas pourquoi, je l'entends plutôt déclamer quelque chose, affirmer quelque chose, raconter quelque chose à tout son peuple.
1: Moi, j'ai l'impression qu'elle protège ce qu'il y a derrière, l'espèce de
2: ruche
1: ou le truc un peu abstrait en spirale, un peu ovale.
2: Oui.
1: Hein.
2: Oui.
1: J'ai l'impression que c'est ça qu'elle garde avec les petites, petites abeilles autour. Ouais.
2: Tout à fait.
1: Et qu'elle protège ce truc-là. Et du coup, pour moi, elle est plus protectrice, enfin autoritaire, mais pour la protection, pas pour attaquer. Quoi.
2: Ah oui, c'est beau ça.
0: Ni pour elle.
2: C'est amusant parce que ce que tu parles du fond, quand tu parles du fond, moi je vois plutôt un fond qui s'apparenterait à une fleur. Mais oui, c'est presque, ouais, c'est presque tout son édifice qui est, voilà, c'est son édifice.
1: Ouais, c'est l'impression qu'elle protège son monde et que le monde c'est l'arrière-plan. Ouais.
2: C'est ça, c'est ça.
0: Ou une espèce de commun.
2: Oui. Oui, c'est ça, oui. Il y a un commun dans...
4: Mais je ne sais pas si... Il y a la question de si ça représentait quelqu'un pour nous. Je ne sais pas si ça représente quelqu'un ou quelque chose. Si cherche... en continuant de cogiter pour savoir qu'est-ce que ça pourrait représenter en commun, sans que ce soit vraiment la bonne chose, mais ça pourrait être presque comme si c'était le ciel qui est au centre ou qui est la chose à protéger derrière.
2: Ah oui.
4: Et en fait, tout autour, tous les petits insectes, des personnes qui gravitent autour de ce lieu ou quelque chose comme ça.
2: Ah oui, tu parles du lieu quand tu parles de la forme bleue qui est derrière.
4: Ouais.
2: Ah d'accord. Oui, c'est ça, c'est un lieu.
4: Je ne sais pas du coup qu'est-ce que l'insecte devant représenterait en soi, mais je ne suis pas sûr que ce soit forcément une personne en soi.
2: C'est ça. Ah oui, c'est... Ah oui, on est là. Bon...
0: Bien, on va faire une petite... La dernière pause musicale. Tu te souviens de ce que tu as...
4: C'était Your Love is King de Sade.
0: Ok, on écoute ça, on revient, et c'est super.
2: On est dans les temps ?
0: Oui.

0: je te laisse te mettre en avant cette fois-ci.
1: On est de retour dans la cité des interdits. Merci pour la musique. Et comment on reprend? Tu reprends? En fait, vous avez l'air de raconter des choses hyper cool. Je veux savoir. Où en étiez-vous dans cette lecture?
2: On donnait nos cartes préférées.
1: Ouais. Alors du coup, lesquelles?
2: Moi, c'était la deuxième, mais plutôt sur le côté photomontage, collage, sur l'esthétique. Et les garçons?
3: Moi, c'était plutôt la... Je pense que Sam aussi. J'aime beaucoup la deuxième. Je trouve que c'est la plus atypique ou dérangeante, je sais pas. Ouais. Mais j'ai un petit faible pour la dernière, l'espèce d'abeille protectrice, là, que je trouve assez belle et assez forte symboliquement.
0: Ouais, moi la deuxième je l'aime beaucoup aussi, mais je l'ai déjà eu la dernière fois, donc pas celle-ci qui me tapait le plus dans l'œil aujourd'hui. Et du coup plus sur la dernière comme John, qui je trouve apporte vraiment quelque chose de différent par rapport à toutes les autres avant et qui dénote un peu. Ouais.
4: Voilà, ce qu'on essaye de chercher, c'est s'il y a une suite narrative par le fait du hasard, hein, parce que les cartes ont été tirées. Et personne n'a choisi cet ordre, ni même les cartes. Qu'est-ce qu'on peut dire de cette narration? Est-ce qu'il y a quelque chose qui a un fil rouge ou pas?
3: Moi, de ce que je vois comme point commun, c'est plutôt un rapport à l'identité pour moi. Parce qu'en fait, il y a pas mal de cartes où il y a des masques, des gens masqués, que ce soit animal ou des femmes. La carte des scarabées, pour moi, elle évoque aussi un peu ce truc de métamorphose, du coup aussi de lien avec l'identité, avec ce que, les formes que peuvent prendre les choses, quoi. Du coup, ouais, moi, le point commun que je vois comme ça, un peu au feeling sans trop creuser, c'est ce truc-là d'identité, quête d'identité, peut-être un peu d'arriver à se trouver.
4: Ah, ce que tu viens de dire, ça m'évoque quelque chose d'amusant. J'ai l'impression que tu racontes un kaléidoscope, c'est-à-dire on aurait toute une succession d'images qui n'ont pas de raison d'être ensemble et pourtant sont remplies dans un même objet. J'ai senti ça. Une vision fragmentée, mais qui a un ensemble qui est cohérent. Et je ne sais pas qu'est-ce qui est cohérent, du coup. C'est vrai que la répétition du masque, ça peut être un leitmotiv visuel, mais est-ce que c'est suffisant?
3: Bonne question.
1: Peut-être tout simplement refaire Aurélia, si

0: Par exemple, tu peux refaire, dans la première carte, je me souviens, j'ai pensé ça, ça, ça, ça. Après, peut-être ça. Est-ce qu'on se refait un petit... pour que ça nous emmène, ça nous embarque quelque part, peut-être, je sais pas.
1: Bah, y a peut-être un lien entre la première et la dernière carte, parce que sur les deux, on parlait quand même de figure centrale, de douceur, de... comment on appelle ça ?
2: Figure parentale ?
1: Pas figure parentale, mais on avait, je sais plus quel mot on avait dit, le côté un peu...
2: Cérémonial.
1: Mmh. Et du coup, avec la dernière carte, il y avait un peu ce truc de figure centrale.
2: Je rajouterais presque la deuxième avec moi ce masque qui me fait penser aussi à, si on vient des temps plus traditionnels, plus médiévaux, où les personnes qui se baladaient dans les calèches étaient masquées pour pas qu'on sache exactement qui c'est.
3: D'accord.
2: Moi, je mettrais presque celle-là aussi avec dans ce sens-là.
1: Oui, c'est comme si elle est protégée par un peu cet animal protecteur, gardien.
2: Ouais.
1: Donc là, il y a un enjeu de personnage fort qui est plutôt féminin. Et après, du coup, il reste les deux autres cartes. Du coup, la carte des scarabées, qui est... il y a quelque chose autour de la dualité, peut-être de l'enfance.
2: Ouais, je sais pas si c'est la plus simple à relier tout de suite avec les autres. J'aurais plus tenté de relier peut-être la deuxième, avec de nouveau une femme qui a un masque.
3: D'accord.
0: Et qui essaie de faire quoi de cette ombre, peut-être ?
2: Alors, quoi faire de cette ombre ? Je crois qu'on l'a un peu esquivé depuis tout à l'heure.
4: Pas pour moi, je sais pas si ça vous fait pareil, mais pour moi, elle est menaçante, cette ombre. Je sens qu'elle, c'est pas une alliée. Des deux personnages qui eux-mêmes n'ont pas l'air très contents et un peu agressifs, mais pour moi, cette ombre, elle est un peu considérée comme une menace. Enfin, je la vois comme ça, en tout cas.
3: J'ai pas compris, excuse-moi.
4: Pour moi, l'ombre qu'on voit dans le dessin, c'est elle est menaçante, quoi. Elle a un côté,
3: oui, elle est menaçante, oui, tout à fait. Oui.
1: Du coup, moi, je vois... Alors, on met la carte scarabée pour le moment, mais en termes de narration... Je verrais du coup cette femme qui est un peu pas vraiment représentée.
3: Ah, tu les lis donc de gauche à droite, et pas de droite à gauche.
0: Ouais. Ils ont tout mélangé.
4: Ah, ouais, tout mélangé, c'est le bordel.
3: excuse.
2: On a mis la carte avec la femme et l'homme en premier.
3: Ah d'accord.
2: La carte avec l'insecte qui prend qui est au milieu et tous les autres insectes qui gravitent autour juste après.
3: Oui.
2: Ensuite, la femme nue avec le pélican rose.
3: D'accord.
2: Et ensuite, la femme asiatique. Et pour l'instant, on n'a pas encore choisi pour les deux insectes.
3: Ah, d'accord.
1: Mais après, on peut bouger, là.
0: Après, on peut bouger, on peut revenir à l'ordre de...
3: Oui.
0: Alors,
3: qu'est-ce que ça raconte, alors, du coup Moi, je croyais que c'était dans l'autre sens, alors. Le scarabée, il ne veut pas prendre sa place.
4: Le scarabée, on ne sait pas trop où le mettre. Pour nous, il détonne un peu du reste...
3: Bon, ben on l'oublie.
4: Le reste des cartes. Non, après, il peut faire un lien, je pense, mais...
3: C'est notre joker.
4: Ouais.
2: C'est comme si je me fais toute une narration.
3: Oui.
2: L'insecte de droite nous paraissait gentil, enfantin, des couleurs... moi, j'ai évoqué le tag ou des trucs comme ça.
3: Oui.
2: Me paraît presque... bon, du coup, si on peut mettre une valeur à ce niveau-là.
3: Oui.
2: Là où celui de gauche nous évoquait quelque chose de plus agressif.
4: Ouais, plus sombre.
2: Plus sombre, et du coup, je le connecterais bien à cette ombre de laquelle on n'a pas trop voulu parler.
3: Ah oui, il y a une énigme sur cette ombre noire. Ouais.
2: Qui est agressive. Là où l'autre insecte, c'est plus quelque chose d'enfantin à protéger.
3: Ah oui. Ah, c'est amusant parce que là, tu as presque théâtralisé. C'est pas vraiment... ça fait pas vraiment peur. Pas plus que... enfin, on n'est pas dans l'émotionnel terrifiant.
2: Non, mais est-ce que dans un sens... nous, on a trouvé rapidement que c'était agressif. Hein, dans un sens, est-ce qu'on n'a pas eu peur d'en parler parce qu'on ne savait pas quoi en dire?
3: Oui.
2: Donc, une autre forme de peur.
3: Oui. Peur de ses propres langages.
2: Exactement.
0: Mais on est arrivé, au fin de compte, à une métamorphose. Alors, comme tout est mélangé, je n'ai plus le truc. Ah oui. Donc c'est toute une autre histoire. Ben là, je vois carrément plus rien, moi.
5: Ah oui.
4: Moi, je vois pas pourquoi on finit par la première carte.
3: Alors, l'objectif, c'est essayer de trouver un idéal. Alors, peut-être qu'en prenant ce mode de réflexion, on va peut-être trouver un idéal dans...
2: Ouais, dans plus, ouais, plus comme ça.
3: Ah, carte a encore changé de place.
4: Alors là, on pense qu'il faut finir, je pense qu'on est d'accord pour dire qu'il faut finir par le gros insecte, l'abeille protectrice centrale. Là.
3: D'accord.
2: Mais j'aurais presque envie de faire ça, en fait. Et là, je deviens très embêtant.
3: Ça a changé encore une fois.
4: Donc là, on a pris la carte donc, de l'esquisse avec la femme nue et l'homme nu, avec l'ombre qu'on c'est a ça. Mis au-dessus. En dessous, on a mis les scarabées qui se métamorphosent, en gros, quoi, avec la version plus sombre.
3: C'est ça, c'est ça.
4: Et ensuite, on passe à la femme asiatique, donc la première carte qu'on a tirée. Puis la femme nue avec le masque et le pélican rose. Et on finit sur le gros insecte protecteur.
3: Mm. Ah.
4: Mm, ouais.
2: Moi, j'aime bien comme ça.
4: Moi aussi, mais je ne saurais pas dire pourquoi.
0: Il y a un truc de victoire.
3: Alors, si vous les avez ordonnées, c'est que vous avez bien...
0: Il y a un truc de victoire.
3: Vous êtes tout de même mis d'accord avec précaution, je pense. Mm-hmm. Donc, vous avez bien quelque chose qui vous interpelle dans la narration, dans le suivi narratif des cartes.
4: Je sais pas, pour moi, il y a le lien aussi qu'on n'a pas trop fait jusqu'à maintenant, mais entre animal et humain, parce qu'en fait,
3: ah oui.
4: Il y a un peu, à part le double scarabée, quoi, mais sinon, il y a un peu les deux représentations dans chaque carte. Ah non, tu me diras l'insecte à la fin, c'est que de l'animal. Mais je sais pas, moi, je vois un peu le lien aussi humain et animaux. Pour moi, ça m'évoque aussi un peu notre rapport à la nature ou au vivant, quoi.
3: Oui.
4: L'idée de transformation, d'identité, les masques qui ajoutent un truc un peu mystique, mystérieux et un peu gênant, je trouve. Bon, voilà, je balance des trucs, mais pour faire les liens entre tout ça, je sais pas trop.
1: Moi, je vois plutôt quelque chose autour, je sais pas, des minorités ou de la représentation, ou en tout cas, sur les premières cartes, on est sur une représentation binaire au niveau du scarabée, un peu noir et blanc, et puis cette femme, du coup, qui est peu dessinée, je sais pas comment dire, dont les traits sont beaucoup plus légers que la description de l'homme. Après, j'ai l'impression qu'on passe sur une carte peut-être un petit peu stéréotypée ou classique, et qu'après, on arrive plutôt vers quelque chose de plus fort, de plus se libérer, assumer et fédérateur. Moi, c'est un petit peu ça.
2: Ouais. En plus, la femme, du coup, sur l'image, comment décrire ça ? La femme qu'on a décrite comme asiatique... Bah là, on voit clairement son visage, et après, on arrive. Enfin, je trouve qu'il y a une évolution logique entre les trois dernières, où la femme d'après, bah, finalement, elle est masquée. Et encore après, bah, finalement, on n'est que sur des insectes, mais au milieu, on a décrit comme une reine, une reine d'insectes. Mmh. Et donc, on a encore une fois une représentation féminine de ce truc-là, mais qui n'a aucun apparat humain.
3: Oui, qui se déplace, tu veux dire. C'est ça qu'on a. Ouais. La signification. Est déplacé dans le fil des narratifs, il y a un déplacement de l'identité.
4: Ouais.
3: Ah oui.
4: Moi, j'aime bien cette idée de transformation. Enfin, comment dire, c'est pas la frontière entre animal et humain qui est pas très claire, quoi.
3: Oui.
4: Et qui est un peu brouillée.
3: Alors, on est peut-être dans réel et irréel.
0: Mm. On avait le surréalisme tout à l'heure. Mm. Donc, il nous reste 4 minutes.
3: Oh, mais ça va très bien, on a le temps.
0: C'est super.
3: J'aime bien la piste de la métamorphose, de l'irréel et du réel. Mm-hmm. J'aime bien, la progression du portrait féminin. Qu'est-ce que j'aime bien ? J'aime bien aussi la progression de comment s'établit du doute à l'affirmation, puisque la dernière, c'est un peu une affirmation. Mm-hmm. Donc, j'aime bien tout ce travail de progressif qui a une logique, une narrative. Après, une logique, il n'y en a pas. Aucune de ces cartes n'est logique. Alors, c'est quoi l'idéal ? Ah.
0: Moi, j'ai liberté et victoire qui se sont un petit peu...
3: Ah oui, oui.
4: Ouais, liberté... Alors, victoire, moi, je le vois moins, mais liberté...
0: Ouais, c'est ce que vous mettez à la fin, c'est...
4: Ah, il y a un côté victorieux, ouais. Ce truc de liberté, de. Je sais pas si on revient à l'histoire, à l'idée de l'identité. Pour moi, il y a un peu le fait de. D'aboutir à. Je sais pas, à trouver une identité qui convient et qui rend libre d'une certaine manière, quoi. Quand on sait qui on est, ça aide à.
6: Ah oui.
4: À pouvoir se sentir libre, je pense.
6: Oui. C'est un, on dirait que c'est une suite d'émancipation.
2: Mm-hmm. Ouais, mais
6: c'est amusant.
2: Justement, plus on s'émancipe, plus on s'affirme, moins on a besoin de se montrer.
6: Mm-hmm. Oui.
2: Au sens classique, où au début, notamment sur la femme asiatique, on est, et même sur l'image d'avant avec l'homme, un visage qui est très voyant, assez détaillé, où on voit clairement les traits.
6: Décrit, oui.
2: On arrive sur l'avant-dernière image où il n'y a finalement plus le visage mais tout le reste du corps, et sur la dernière il n'y a plus de corps humain tout court, comme une déa globale respectée. Enfin, respectée, je ne sais pas si c'est le bon mot, mais.
0: Oui, on ne sait pas les mots. Oui, alors c'est le moment ?
7: Non, ton micro.
0: Ah, zut, bonjour micro. Alors, c'est quand même le moment, je dirais. Qu'est-ce qu'on. Alors, est-ce que tu trouves, est-ce que vous
6: Moi, je trouve des choses, mais elles sont très banales. Hein. Mais j'ai l'impression qu'on est dans l'idée de la métamorphose, parce qu'il y a l'idée de l'animal, il y a l'idée de l'humain, et il y a comme des attouchements entre animaux et je sais pas. Il y a quelque chose de vivant entre l'animal et l'humain.
4: Ouais, pour moi, il y a la porosité un peu de la frontière entre animal et humain qui est en fait très très légère, quoi. Et tous les liens qu'on peut faire et le fait que les humains sont des animaux avant tout et qu'on a tendance à l'oublier. Je sais pas, pour moi, ça m'évoque un peu ce truc-là, en fait, de se rappeler aussi de nos origines profondes et de qui on est. Profondément, quoi, pas juste superficiellement.
0: Alors, c'est quoi la différence entre la métamorphie et la métamorphose ?
2: Aucune idée.
0: C'est un truc de rêveur, ça, mais. La métamorphose. Non, on n'a pas ? Alain, tu.
6: Je sais pas.
4: Et toi, tu as la réponse ?
6: J'étais en train de me.
0: Moi, j'ai mes réponses, mais je suis pas sûre d'avoir le bon sens non plus. Hein. Enfin, j'ai une idée, mais.
2: Ouais. Aurélia ?
6: Allez,
0: on statue. Dans les rêves, on peut se transformer en oiseau, par exemple.
4: Ouais.
0: Ça, c'est une forme de.
6: On statue sur quelque chose, là. C'est
0: bon. Bon, d'accord. On statue sur quelque chose.
6: Ah oui, sur un mot.
0: C'est le moment. Hein.
6: Oui.
0: Alors, c'est quoi ?
6: À toi.
2: Ouais, moi, je dirais. Une question de l'identité qui perdure, même au travers d'une métamorphose. Quelque chose. Comme ça.
6: Ah, il y a une continuité. Mmh. D'accord.
2: Ouais.
1: Moi, je dirais émancipation, sortir du corps, ouais, pour aller vers quelque chose de plus animal à la fin.
4: Ouais, un peu pareil que j'ai dit tout à l'heure, le lien entre humain et animal, la porosité, la métamorphose et la quête d'identité profonde.
6: Oui, oui.
0: Ou ce qui est universel.
6: Mmh. Alors, du coup, on est dans émancipation, métamorphose.
2: Identité.
6: Mmh.
0: Et donc, t'as un mot-clé, toi
6: J'ai pas de mot-clé, non. J'ai
0: un secret, quoi.
6: Je crois que j'ai envie de tout bouleverser.
0: Vas-y.
6: Mais je crois que c'est la pensée d'ailleurs.
0: La pensée d'ailleurs. Allez. De toute façon.
6: J'ai l'impression que l'idéal, c'est de pouvoir accepter la pensée d'ailleurs, parce que c'est elle qui génère un désir. Et alors, soit on dit que c'est le désir, soit on dit que c'est la recherche de la pensée d'ailleurs. Mais c'est la pensée discursive, c'est la pensée qui est vivante, la pensée vivante, la pensée partagée en plus. On a partagé ça ensemble.
0: Ok.
6: On n'a pas campé sur un mot, parce qu'on a. On a envie que ça soit partageable.
0: De toute façon, nous avons plus. vu le temps. Je vous remercie beaucoup d'avoir été là et d'avoir accepté de jouer avec nous. Alain, merci.
3: Merci.
2: Merci.
0: Merci à vous. De votre écoute. Merci à la radio Campus Grenoble. Merci Bastien, la technique. À la semaine prochaine. Merci de votre écoute. Je ne sais plus. Ah si, le 30, porte ouverte au ciel, 19 concerts. Chouette. Ciao.
4: Salut.
3: Ciao.
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5: Et oui, c'est l'apérophonie. Bonsoir à toutes, bonsoir à tous. Bienvenue sur les 90.8 de Radio Campus. Nous sommes dans notre studio du ciel, car ce sera une apérophonie musicale avec aussi à mes côtés Pierre. Bonsoir Pierre.
6: Salut Marty.
5: Ça va tu...
6: Tout à fait, je suis ravi d'être là pour un retour au micro depuis quelques temps.
5: Et en musique.
6: Ça fait bien plaisir, on est en bonne compagnie comme tu vas nous le dire.
5: Et bah, oui, tout à fait, puisque pour cette apérophonie, c'est le groupe Coca qui nous propose un live. Kokari, c'est un duo composé de Axel et Anthony. Bonjour à tous les deux.
7: Et bonsoir.
8: Bonsoir.
5: Et bienvenue. C'est un duo qui a été accompagné au ciel et nous sommes au ciel, donc vous jouez un peu à domicile pour
7: exactement,
5: pour ce
7: on connaît
5: soir
7: les couloirs
5: dans ce nouveau studio. Et alors, comme on est en radio et qu'on doit partager un peu, se faire une image de ce qu'il y a à voir... Kokari, c'est donc un duo avec Axel au chant et
7: exactement
5: aussi à l'écriture. Tu es aussi l'autrice.
7: C'est
5: de,
7: ça,
5: de
7: à la composition. Après, pour tout ce qui est arrangement, composition des morceaux, on le fait à deux.
5: Et voilà. À la composition, justement, c'est Anthony. Comment tu décrirais tout ce qu'il y a sur la table, en fait là?
8: Alors, sur la table, on a pas mal de machines pour faire de la musique électronique. Et donc, d'un côté, j'ai une boîte à rythme. Je ne sais pas si je rentre dans le détail des marques ou des choses comme ça, peut-être
5: après.
8: Pas. Donc, j'ai une boîte à rythme qui va me permettre de faire les percussions. Et puis, de l'autre côté, je vais avoir quatre synthétiseurs analogiques qui vont me permettre de faire quatre voix. Une pour la basse, une pour les accords, une pour les arpèges et une pour les solos.
5: Ce qui fait du coup une grosse partie instrumentale.
7: On peut dire que tout ça est dans une belle caisse en bois. D'ailleurs.
8: Oui, réalisé par mes soins.
5: Oh là là, c'est vrai que c'est...
8: ça flex un max.
5: C'est brillant. Tu t'en sers de meubles aussi
8: ou... Oui, tout à fait. Oui. De
5: ah,
8: bar.
5: Ouais, ça tient les livres. Eh bien, je vous préviens, nous allons donc passer une apérophonie très électropop pour spoiler un petit peu ce qui va arriver. Nous allons partir dans des univers variés et oniriques. Donc, je vous laisse vous installer pour les premiers morceaux. Allez-y, car... nous allons écouter, allez, on va faire quoi ? Deux morceaux
6: Qu'est-ce qu'on va écouter comme morceau d'ailleurs ? C'est quoi les titres ?
5: Ça, je vais laisser les annoncer. Toi, t'as déjà écouté Kokari un peu, peut-être le premier album ?
6: Il y a très longtemps, moi je me souviens surtout, je pense que j'avais été marqué par le titre et par l'aspect assez narratif du morceau dans mon souvenir, qui s'appelait Les Vieux, mais je sais pas si c'est toujours d'actualité dans les prestations scéniques de Kokari, donc...
7: Vieux, on l'aime bien, on l'a gardé.
6: Voilà, donc tant mieux, je l'ai cité un peu au hasard, mais ça tombe bien. Mais d'après ce que j'ai entendu dans les balances, donc pour rien vous spoiler, chers auditeurs, mais le projet a quand même évolué et s'est un peu enrichi dans les harmoniques et la musicalité, donc, et pour moi, à mon sens, pour le mieux, donc... je ne vous dis que ça.
5: Eh ben on va écouter ça. C'est parti, Kokari en live dans l'apérophonie sur Radio Campus Grenoble.
7: Cette première chanson, elle parle d'une créature qui est tirée du bestiaire moyen-oriental, médiéval, qui s'appelle la Chadavar.

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0: Kokari en live dans notre studio du ciel, toujours sur Radio Campus. C'était Nausicaa, un de leurs nouveaux titres. Juste avant, c'était Shadavar, non moins un nouveau titre. Kokari, ça s'écrit Cocari. Hein, et on avait déjà, Pierre, je sais pas, t'avais déjà entendu le premier album? T'as jeté une
1: Il y a
0: oreille?
1: longtemps, alors comme j'ai pas une très bonne capacité de repérage dans le temps, je saurais pas dire le nombre d'années, mais ça se compte en années en tout cas. Peut-être, je pense que c'était au tout début du projet. Ce que
2: 23,
1: je
2: je crois.
1: cache pas
0: T'as
1: que
0: sorti ça,
1: j'ai
0: t'as
1: été à un
0: sorti ça.
1: moment donné intégré à l'équipe, à divers titres, à l'équipe de programmation de Radio Campus. Et donc, comme il se trouve que par ailleurs, j'ai la chance et le plaisir de connaître notamment Axelle d'assez près. Et ben, il se trouve qu'elle avait fait en sorte de faire connaître son projet auprès de l'équipe de la radio. Et donc, j'avais intercédé, mais volontiers, parce
2: Nous
1: qu'il y avait déjà
2: connaissions
1: de
2: le
1: la
2: mail.
1: qualité. Et donc, c'est comme ça que j'ai connu et que j'ai trouvé qu'il y avait déjà du potentiel. Et d'après ce que j'ai entendu aujourd'hui, ça se confirme. Et donc, ta question, Martin, pour rebondir. Est-ce que j'avais écouté le premier album? Oui. Mais comme je le disais tout à l'heure, il me semble, et là c'est peut-être plus une question pour Anto et pour Axel aussi, puisque j'ai cru comprendre, vous travaillez quand même à deux sur la partie
0: On va en parler, oui.
1: musicale. Il y a quand même quelque chose qui s'est un peu enrichi depuis les tout premières versions, où c'était quand même plus, si on veut. On va dire sobre, mais un peu plus retenu, peut-être dans l'instrumentation. Là, il y a quelque chose de plus riche qui fait voyager, qui fait partir. Et moi, j'ai tout de suite pensé, mais c'est dans les références un peu classiques de la synth pop et de l'électro en France, électropop aussi, mais à des projets. C'est quand même différent, mais vous me direz si ça a été une influence pour vous. Pour moi, c'est essentiel. Et lier Jacques Noh, un producteur comme Jacques Noh,
2: Ah oui, c'est
1: au
2: vrai qu'on n'en a
1: synthé,
2: pas parlé.
1: il y a des morceaux. Alors, il est beaucoup plus minimaliste au niveau rythmique et aussi dans les notes. Moi, j'ai pas les termes pour parler production, mais il y a très peu d'effets, mais un maximum d'émotions ressenties. Et est-ce que c'était quelque chose une visée, même au-delà de Jacques Noh, cette référence-là, que vous n'êtes pas obligé d'accepter? Est-ce que ce côté émotionnel et voyage, c'était important pour vous? Qui veut répondre à ça?
2: Moi, je voulais juste rebondir sur le matériel. C'est vrai que tu as senti, je pense, quelques différences parce que sur les instruments, il y a des choses qui ont changé déjà.
1: Ouais, excuse-moi, parce que
2: Il y a eu
1: je
2: des.
1: t'interromps, mais je me
2: Non, il n'y
1: souviens.
2: a pas de souci.
1: En fait, effectivement, comme j'ai écouté il y a longtemps et assez rapidement, malheureusement, je me souviens pas dans le détail. J'ai pas un souvenir très précis, effectivement, de ces écoutes-là, quoi.
2: Dans les synthétiseurs, il y a des choses qui ont évolué. Dans les pédales aussi, les pédales d'effet sur la voix. C'était pas les mêmes, il n'y en avait pas deux. Voilà, il y a des choses qui ont évolué matériellement. Donc, je pense dans la sonorité, ça s'explique un peu comme ça. Et puis, on n'a pas composé de la même façon avec les mêmes instruments, du coup.
1: Et puis
2: Donc, il y a des
1: avant,
2: choses qui
1: et
2: sont parties
1: peut-être,
2: du matériau aussi,
1: ouais,
2: je pense.
1: peut-être avant d'en
2: Et
1: venir au processus de composition, si on va dans le sens d'un peu l'intention que vous avez, l'intention artistique, qu'elle soit consciente ou pas, elle n'est pas toujours consciente au départ, mais quand vous avez évolué par rapport aux premières idées de composition, premiers textes, parce que je sais aussi, je connais un peu ta sensibilité littéraire, Axel, et donc je sais que tu as une vraie attention, non seulement au choix des mots, mais à la construction de phrases qui font justement, qui surprennent soit l'auditeur ou le lecteur et qui le font partir un peu. C'est ce que je disais dans le côté onirique. Je parlais d'inconscient, c'est ça aussi. Il y a quelque chose qui ne fait pas appel qu'à la raison de l'auditeur. Et donc voilà, j'avais un peu perdu le fil, excusez-moi, mais c'est juste pour dire, voilà, est-ce que l'intention, qu'est-ce que c'était l'intention et comment ça a évolué depuis le début du projet? Est-ce que vous sauriez retracer un peu ça?
2: dans l'intention qu'on met au moment où on crée les chansons, je pense qu'il y a beaucoup d'inconscient. Souvent, ça part quand même d'images ou d'anecdotes ou de références ou voilà, ça part d'une matière quoi. Ça peut être une rencontre, ça peut être il y a une chanson qui parle par exemple d'un moment de quelqu'un que j'ai vu dans la rue à un moment très furtif et qui ensuite s'est transformé en une chanson.
1: Ça peut être plein de choses. C'est un processus, quoi.
2: Voilà, donc on part de ça. On parle souvent, quand on est en train de composer... moi, j'essaie de parler le plus clairement possible, mais c'est pas le plus évident pour moi.
1: Ouais.
2: Et je pars souvent sur des images, des textures, des odeurs, des couleurs.
1: Quand tu dis texture...
2: Quand j'essaye de chercher un son par rapport à une idée ou par rapport à des premières paroles que j'ai pu poser... Et quand j'essaie de le décrire à Anthony, souvent, c'est des choses assez abstraites.
0: Mais du coup, vous commencez par les paroles, plutôt, à tous les coups ?
2: Non, ça dépend.
0: Ça dépend.
1: Et juste, moi, ça me fait... Excuse-moi, Martin, ça me fait penser... En fait, j'ai entendu une émission récemment sur un podcast qui parlait de la traduction et où le traducteur, on pense spontanément, quand on pense traduction, au sens en premier, à la signification, etc. Et en fait, le traducteur disait, moi, je traduis avant tout, d'abord la musicalité, d'abord le sens... D'abord la musicalité, d'abord le son, parce qu'en fait, si on traduit que le sens, il citait une phrase d'un metteur en scène célèbre, si on traduit que le sens, on ne traduit rien. Et donc là, moi, je voulais te soumettre un peu ça, Axel, parce que quand tu disais justement que tu essayais de raisonner et de discuter avec Anto dès le moment où tu réfléchis aux paroles et un peu à l'idée du texte que tu as à l'esprit, tu es tout de suite aussi en résonance avec la prosodie, la musicalité, les sonorités, ça paraît évident, mais enfin, cet aller-retour-là, comment il se passe ? Comment Anto trouve ta place là-dedans ?
2: L'aller-retour, je pense qu'il se fait par des mots qui ne sont pas très musicaux, en tout cas pour l'instant. J'essaie un petit peu de m'y mettre, mais c'est pas toujours évident. Par rapport à la musicalité dans les mots, c'est clair que je n'envisage pas de mettre en musique des mots et des paroles que j'ai écrites si déjà elles sonnent pas, si je trouve qu'elles sonnent pas telles quelles, quoi, sans la musique.
1: Et en fait, ce qui est assez fort, mais ça me surprend pas étant donné ce que je connais de ton potentiel à l'écrit, c'est que non seulement il y a cette musicalité, alors qu'elle n'est pas toujours justement d'une... qui n'est pas évidente au sens où il y aurait peut-être que ce n'était pas une attention suffisante de ma part, mais je vous disais, il n'y a pas des rimes flagrantes ou des choses... c'est plus discret que ça, Mais par contre, il y a une richesse au niveau à la fois de la narration, du sens, du vocabulaire employé, et même des références. Moi, tu vois, je me pique d'être un peu cultivé, et je ne connaissais pas du tout cette créature que tu évoques.
2: Le chat d'avare.
1: Voilà, je ne connaissais pas. Et donc, ça vient d'où, ça ? Comment vous avez... Ça évoque... C'est perse ? C'est quoi ? Ça vient de quel milieu ?
2: Alors, la chat d'avare, c'est, si on veut se la figurer, c'est un peu comme une licorne, mais en plus belle et en plus archaïque, on peut dire. Elle est plus ancienne, je pense, dans l'histoire, j'imagine. Ça date du Moyen-Âge.
1: Ouais.
2: C'est une créature qui culturellement était appelée. Alors il y a très peu de descriptions de la chat d'avare, mais globalement c'est un animal qui a quatre pattes, qui a des sabots, qui est entre la chèvre et le cheval. Les descriptions varient et qui a une corne unique.
1: Oui, on retrouve l'idée de la corne.
2: Mais c'est une corne un peu spéciale qui est percée d'une multitude de trous. Et selon comment le vent s'engouffre dans cette corne. Selon comment la chat d'avare se positionne, ça produit du son, un peu comme une flûte, et elle est capable de soit faire danser, soit faire pleurer les foules.
1: Donc en fait,
2: c'est son pouvoir.
1: C'est un peu votre muse à vous, quoi.
2: C'est un peu comme une muse, et c'est une créature qui... Moi, je l'ai un peu transformée dans la chanson, et j'en fais un petit peu un être qui vient aider dans les moments difficiles,
1: oui,
2: qui vient aider à se relever, et qui donne beaucoup de force. Voilà.
1: D'accord. Peut-être qu'on va faire intervenir un peu Anto, quand même, qui s'ennuie dans son coin.
2: Je pense qu'on peut parler aussi peut-être des références, Anthony, ou de...
1: Oui, justement. Tu vois, tout à l'heure, j'évoquais Jacquenot. Est-ce que ça te parle, Jacquenot ?
3: Absolument pas.
1: Ah.
3: C'est pour ça que je laissais répondre Axel, qui avait l'air de...
1: C'est vrai ?
3: Ouais, absolument. Ouais, non,
1: mais
3: ça me parle pas du tout.
1: Alors, c'est Élie et Jacquenot, c'est Élie Médéros qui était... Et en fait, ils formaient un couple à la ville, et ils chantaient ensemble. Il y avait... Mais par rapport à votre portée textuelle à vous, si tu veux, c'était beaucoup plus... Ça jouait sur le romantisme, des choses un peu...
2: Pas toujours, hein. Alors moi, celle que j'ai en tête,
1: en tout cas, les plus célèbres, c'était un peu des choses comme ça.
2: Moi, il y en a une que j'adore et que j'ai en tête, effectivement, que j'ai beaucoup écoutée en boucle, qui s'appelle « L'âge atomique » et qui parle de la bombe atomique. Et qui est
1: incroyable. Du coup, on ira écouter ça, vas-y. Alors, vas-y, parle-en.
2: Recommandation.
1: Parle-en.
2: Bah, ça parle d'un point de vue naïf sur l'âge atomique qu'ils ont vécu à l'époque.
1: Bah oui, on était en pleine guerre froide, etc. Ouais. Ouais. Et bah tu vois, ouais, du coup tu éclaires ma lanterne sur un aspect que je ne connaissais pas de leur travail. Et donc désolé de te coller entre guillemets en tout, mais on évoquait hors antenne aussi Agar-Agar, qui est peut-être qui marche bien, je trouve, comme référence sur le premier morceau. Parce que non seulement pour le côté orientalisant, donc Shadabar, hein, c'est ça la figure. Donc pour le côté orientalisant, donc de la référence, mais même dans les instrus, dans mon souvenir, Agar Agar, pareil, je connais pas tout leur répertoire, mais il y a cette idée un peu très mélodieuse et en même temps entraînante, dansante, mais on n'est pas sur du club non plus, donc c'est un mélange assez unique, quoi.
3: Ouais, clairement, c'est pour ça que c'est une. Enfin, moi, je trouve que c'est une référence pour moi parce que déjà, j'adore le groupe.
1: Ah ouais.
3: Après, dans la composition aussi, parce qu'il y a une chanteuse et une personne qui est aux machines.
1: Ouais.
3: Donc, et puis, effectivement, il y a cette vibe. On n'est pas sur du club, clairement, mais on est quand même sur de la musique électro un peu assumée.
1: Ah ouais.
3: Et puis, avec les textes d'Axel, oui, je trouve que c'est un peu raccord ce qu'on fait. Ouais.
1: D'accord.
0: On peut dire peut-être un mot justement sur les projets aussi que vous avez par ailleurs, parce que c'est vrai que Axel, tu viens plutôt du chant en solo, plutôt en groupe, plutôt guitare rock, quoi.
2: Oui, plutôt guitare acoustique en tout cas.
0: Oui, voilà, des groupes à guitare, comme on dit. Alors que Anthony, tu viens plutôt du milieu de l'électro, tu fais partie aussi de Incre, qu'on peut entendre de temps en temps.
3: Eh bien, effectivement, mais alors, je viens pas du milieu de l'électro, pas du tout, en fait. À la base, moi, je suis complètement dans l'univers rock. J'ai pas du tout les refs électro. J'y suis venu sur le tard. En écoutant en particulier la BO d'un jeu vidéo que j'essaye de placer à chaque fois que j'en ai l'occasion. C'est Hotline Miami. Et pour moi, l'écoute de cette soundtrack, ça a été un peu une révélation. Parce que c'est le moment où je me suis rendu compte que la musique électronique, ça pouvait être autre chose que ce que j'imaginais, de l'EDM ou des choses comme ça. Et c'est clairement ça qui m'a donné envie de faire de la musique électro. Et effectivement, depuis, j'ai parcouru un peu de chemin. Et après que j'ai fait mes armes sur de la MAO, j'ai commencé à acheter des machines. Parce que je voulais quelque chose d'un peu plus tangible, quoi. Et puis après, effectivement, j'ai développé un projet solo, un projet techno-mélodieuse qui s'appelle Volute. Et puis, je suis également dans le collectif Incre, qui est un groupe électro aussi, qui est en résidence lui aussi au Ciel.
0: Et est-ce qu'il y a un échange un peu entre ça que Incre et Cocari sont actifs en même temps, finalement ?
3: Oui.
0: Comment tu décrirais l'échange que tu fais intérieurement ou pas entre les deux projets, à part le matériel, est-ce que tu utilises le même matériel dans les deux ou
3: ouais.
0: Peut-être pas, non ?
3: Alors du coup j'ai pas ma boîte à rythme quand je suis avec Incre parce que y a un autre membre du groupe qui s'occupe des percussions. Et puis moi ça me fait moins de choses aussi à trimballer parce que mine de rien c'est quand même pratique d'être mobile quand on va faire des concerts. Sinon par rapport au synthétiseur, ce sont les mêmes. Donc on va effectivement retrouver un peu les mêmes timbres. Sur le projet Cocari, on est sur quand même une vibe un peu plus calme. Donc je vais pas aller trop exciter mes saturations, mes distos. Je vais essayer d'avoir des choses un peu plus rondes.
0: C'est une autre gamme du même instrument, quoi.
3: Finalement. Ouais. Ouais, complètement.
0: Tout à fait. Je crois que vous nous avez promis encore deux autres chansons pour l'émission. Avant qu'on reparle de ce que vous préparez, il faut préciser que les chansons qu'on vient d'entendre et qu'on va entendre ne sont pas encore publiées, c'est ça ?
2: C'est ça, exactement.
0: C'est en enregistrement, ça
1: et
0: se prépare.
1: On imagine que vous avez un bandcamp, peut-être.
2: Si vous venez nous voir en concert, vous pouvez déjà nous acheter un jeton, en fait, un jeton chanson, qui permet d'écouter la première qu'on a faite, la Shadavar, parce qu'elle a été enregistrée et mixée, donc il y a une version enregistrée.
0: Et quand est-ce qu'on peut vous voir en concert, alors, pour acheter le jeton ?
2: Alors, la prochaine date certaine, ce sera le 8 août, à la Gélinotte, donc pas très loin de Revel, à la Frédière. Et et les autres chansons sont en cours d'enregistrement ou de mix.
0: Et ou en live aujourd'hui, je vous laisse vous installer. C'est reparti pour la suite. On est donc toujours sur Radio Campus Grenoble avec Cocari dans le studio du Ciel qui interprète donc en direct des titres qui les elles nous préparent tout doucement. J'ai oublié de demander le titre de la prochaine. C'est laquelle ?
4: La prochaine. La prochaine s'appelle Médusa.
0: Médusa sur Campus. À tout de suite.

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0: Kokari depuis le studio du ciel de Radio Campus Grenoble. Kokari qui nous interprète des titres pas encore sortis, je crois, ce soir.
1: Là, on a chaud hein, dans le studio.
0: Alors c'est vrai que juste avant, on parlait de l'équilibre entre club et pop.
1: Ouais,
0: C'est vrai
1: on a
0: que...
1: basculé sur le dernier morceau, c'était quand même un peu plus club,
0: Ouais, qu'est-ce
1: hein,
0: que vous avez à dire pour votre défense? Parce que c'est vrai que ça club un peu plus d'un coup, là.
2: En même temps, c'est la tempête sur ce bateau de pirates.
1: C'est
2: Il fallait
1: ça.
2: bien que ça...
1: Et
2: Que ça tangue, quoi.
1: il me semble, Axel, on va pas jouer les cuistres ou les érudits excessifs ici, mais Oceanovox, est-ce une référence à Victor Hugo? Il me semble hein, qu'il y a
2: Alors,
1: un poème.
2: oui.

0: Ah, mais oui. Non, autant pour
1: Oui,
0: moi.
1: c'est
0: Bon,
1: Victor Hugo.
0: oui, d'accord.
1: Pensez
0: Non, mais
1: plus.
0: en fait, comme j'ai été perturbé par le lien que vous faisiez, du coup, j'ai déformé Victor Hugo à partir de votre choix. Et je me suis dit qu'il avait écrit Océano Vogue, tu
1: C'est
0: vois.
1: vrai.
0: Donc, voilà. Mais effectivement, tu rétablis les choses, donc c'est très bien comme ça.
1: Mais c'est tout à fait une référence.
0: Et on va pouvoir parler aussi musique. Parce que j'avoue que sur ce morceau, en fait, j'ai tellement été pris. Et là. Bon, effectivement, on a bien compris que vous y travaillez tous les deux conjointement, mais j'ai tellement été pris par la rythmique et l'allant et l'élan du morceau, ça m'a fait penser en vrac à des choses comme Maud Jeffrey, Sexy Sushi, Rebecca Warrior, des choses comme ça, quoi.
2: En plus dur
0: Mais bon,
2: ou en plus ou en
0: mais
2: plus
0: bon, il
2: doux,
0: y
2: je sais
0: a
2: pas.
0: après les paroles, on n'est pas dans le même registre,
2: Et
0: mais. Vas-y,
2: alors
0: vas-y.
2: surtout c'est des chansons donc qui sont pas encore sorties,
0: Et oui.
2: ça se prépare. Est-ce qu'elle est prête? Comment vous bossez en votre partie album?
1: Alors la dernière est pas prévue à l'enregistrement, Océanovox.
2: Va
1: Par
2: falloir
1: contre,
2: venir
1: les
2: au
1: trois
2: concert.
1: autres qu'on a faites là en direct sont prévues soit en cours d'enregistrement, soit en cours de mix.
2: Ça arrive.
3: Avec un album qui devrait sortir à la rentrée prochaine.
1: Voilà,
2: Sera prêt à
0: Ah.
3: l'automne. On croise les
1: mais
3: doigts.
1: on distillera les titres en single au fur et à mesure de nos concerts. Voilà.
0: À petite dose savoureuse.
2: Très
1: Exactement.
2: bien. Comment on peut suivre vos dates, vos concerts, tout ça? Où est-ce
1: Alors, vous
2: que...
1: pouvez nous suivre sur Instagram, surtout, mais on est aussi présent sur SoundCloud, sur Facebook, un tout petit peu, parce que c'est relayé par Instagram. Sur
0: Bandcamp.
1: Instagram, je vais quand même donner le nom. C'est
2: Oui.
1: Cocari Music,
0: Ah.
1: Cocari underscore Music, avec des C, Cocari.
0: Et musique en anglais ou en français?
1: Music en anglais.
0: D'accord.
2: Oh yeah, Cocari
0: Bah
2: Music.
0: oui, c'est
3: Cochrane
0: ça. On
3: Music.
0: se... Vous partez à la conquête du monde, là, c'est
3: Exactement.
0: ça.
2: Pour guetter les prochains titres, très bien, les
1: Et
2: prochaines dates, tout
1: le premier
2: ça.
1: album est disponible sur la majorité des plateformes
3: Spotify, Deezer,
1: habituelles.
2: Un peu partout. Très
3: iTunes.
2: très bien. Bah écoutez, Pierre, tu restes une question. Hein.
0: Comme les gens chiants en cinémathèque, je dirais, j'ai pas une question, j'ai une remarque. Non, non, mais c'est pour dire, non, vraiment, comme je le disais en antenne, et peut-être j'ai commencé par là, mais je vais pas faire trop long, mais il y a une vraie, il y a une maturité, mais pas chiante, pas nombriliste, et qui vous porte, je pense, vers des beaux lendemains si vous continuez sur cette voie-là. Donc on vous souhaite le meilleur et surtout un public fidèle et nombreux pour vos prochains
3: Mais
0: concerts.
3: oui, venez nombreux.
1: Merci pour tes mots,
2: À
1: Pierre.
2: suivre. Eh oui. Eh bien, merci beaucoup en tout cas pour ce live. Si vous avez raté le début, ce sera retrouvé donc sur campusgrenoble.org en podcast pour une pré-exclue. On a fait ce qu'on a pu au niveau du mixage, hein, mais bon, c'est ça aussi les joies du direct. Merci à Cocari, merci Pierre pour la co-animation. C'était l'apérophonie sur Radio Campus. On va rendre l'antenne là-dessus. Bonne soirée, bonne
0: Ciao,
2: journée.
3: ciao, ciao, merci.
2: Salut
1: Bonne
2: tout le
1: soirée.
2: monde, bye
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